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3: Salut nos petits pitchouns. Aujourd'hui, on part en Australie. On va rencontrer dans un hélicoptère Rhiannan, qui est une championne. C'est la sextuple championne du monde de plongeon de haut vol. Bonjour Rhiannan, comment allez-vous aujourd'hui?
4: Ça va super les petits pitchouns, mais j'avoue que j'ai un peu peur de la frousse quand même.
3: La frousse? Mais pourquoi?
4: Parce qu'aujourd'hui, je vais faire incroyable plongeon.
3: Oui, enfin les plongeons, c'est plutôt votre truc non d'habitude. Vous êtes championne du monde quand même.
4: Oui, mais aujourd'hui, je vais sauter depuis l'hélicoptère.
3: Quoi? Comment ça? Vous allez sauter d'ici, là, dans la mer, comme ça, sans parachute?
4: Oui, regardez, c'est le décor idéal. On est à Sydney, juste devant le magnifique opéra, n'est-ce pas beautiful?
3: Oui, c'est très beau, mais enfin...
4: Allez, souhaitez-moi la bonne chance, enfin, je veux dire le good luck, à la une, à la deux, à la trois, et je plonge!
3: Waouh, incroyable, elle a sauté de l'hélicoptère! Elle fait un saut périlleux arrière, et elle atterrit parfaitement dans l'eau. Bravo, Rhiannan, pour cet exploit magnifique, c'était superbe, et à demain, les pitchouns, pour une actu bizarre, drôle, insolite, mais toujours...
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5: Vous écoutez Radio Pitchoun, c'est le club des Pitchouns, nous sommes ensemble jusqu'à 9h. Nous allons rejoindre dans un tout petit instant les copains Francis et Valentin. En ce qui concerne Ambre et Tristan, on aura le plaisir de les retrouver pour un nouveau journal des Pitchouns à 8h et à 9h.
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5: Salut tout le monde, extrêmement ravi de vous retrouver. On est parti pour 2 heures de folie avec au sommaire de votre émission les copains. Le qui dit quoi? Ce sera tout à l'heure à 7h15, le qui dit quoi? Ce sont des personnages de dessins animés à découvrir avant Francis et avant moi-même. C'est un jeu qui vous sera proposé par Valentin. On s'arrêtera sur le mais pourquoi du jour, pourquoi notre nez coule-t-il lorsque l'on est enrhumé? Vous aurez évidemment cette réponse tout à l'heure à 7h45. L'envers à l'endroit, ce sera tout à l'heure à 8h15. Le principe de ce jeu est très simple, je vous fais écouter des bandes originales de Disney ou de Pixar à l'envers, à vous de les mettre à l'endroit et donc de trouver les originaux. Et puis on terminera cette émission avec l'actu ludique. Mais vous le savez, le club des Pitchouns à la radio, c'est d'abord et avant tout de la musique. Et la musique, ça commence quand? Comme chaque matin, maintenant.

0: plaît, maestro.
1: Oh, maman, il a recommencé.
0: Cafarde.
2: Oh, Berlioz, s'il vous plaît, chérie, installez-vous. Faites-moi plaisir, chantez votre chanson.
0: Oui, maman.

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2: Exactement, et à 7h15 sur Radio Pitchoun, comme chaque mardi, nous allons jouer au qui dit quoi. Qu'est-ce que le qui dit quoi? Alors c'est simple, Valentin va vous faire écouter un certain nombre de personnages que vous entendez régulièrement en regardant vos dessins animés. Mais est-ce que vous arriverez à être plus rapide que Francis et moi-même pour les découvrir ou les retrouver parmi les innombrables dessins animés que vous regardez? On tient le pari? Moi je vous le dis, je suis pas sûr de remporter l'histoire. Non, bah évidemment. Vous peut-être, Francis certainement. En tout cas, quoi qu'il arrive, ça commence juste après le jingle. Alors, tendez bien l'oreille.
3: Hey, regarde, les gens en bas, ils se bousculent.
4: Je sais pas, on dirait plutôt qu'ils se battent.
5: J'ai dit, ils se bousculent.
4: Ils se battent.
6: Ça bouscule.
4: Se battent.
7: Pepperoni.
4: Espèce de...
8: Un Disney,
9: c'est pas un Disney.
10: Ça arrange toujours tout.
8: Ouais.
10: Sur le long chemin tout blanc de
11: neige. En plus, ça n'a rien à voir avec ce qui se passe.
12: Bon petit, il nous reste une place.
13: Et on a même un gilet en rap. Vous avez plus la tataille.
10: Non, monte sur cette porte d'arcade. Elle est en feu. Et en plus, elle coule.
2: Ah si, je pense bien, mais je suis pas sûr.
11: Oui.
2: Vraiment, je suis pas sûr. Astérix ?
10: Non. Prends la borne d'arcade, mon pote.
11: Je crois qu'il faut faire quelque chose.
9: Borne d'arcade dans Astérix.
10: Franchement, tu sais quoi?
2: C'est rien, Astérix et les Vikings. Ça aurait pu être le cas.
14: Joli, moi.
2: Bah, dis-le.
14: Oh, je comprends que tu connais pas. Parce que t'es trop vieux.
2: Que je ne connaisse pas.
14: Oui, tu connais pas. Le monde incroyable de Gumball.
2: Alors là, pour le coup, effectivement, non, je connais.
14: Ça sera tous les enfants l'ont eu avant nous.
2: Mais oui, non, mais ça, j'en doute pas un seul instant. Mais en même temps, tu sais quoi, je pensais à Obélix. Je reconnaissais pas les voix françaises, donc ça m'embêtait un petit peu. Mais je pensais à Obélix qui mangeait, à Astérix un petit peu le petit nerveux.
9: Parce que Pepperoni.
2: Et mais oui, voilà. Et puis ça aurait pu très bien être Astérix et les Vikings, version 2015, j'en sais rien moi, ou 2017, je sais pas moi.
9: Et ben, en tout cas, c'était le monde incroyable de Gumball.
2: Eh ben, je ne l'avais pas, voilà.
9: Deuxième contenu, c'est un film.
2: Attention, le film. Le film.
15: Scrappy, coucher, mais le Scrappy. Finissons-en avec ce clébard, tout de suite.
16: Encore capturé, signorita.
2: Il y a beaucoup de bruitage, hein. Il n'y a pas beaucoup de paroles, mais il y a beaucoup de bruitage. Aïe!
17: Alors, c'est qui la jouvencelle en détresse?
2: La jouvencelle en détresse.
17: Attention, pizza!
2: Encore en train de manger! Après la pepperoni, c'est la pizza, quoi. Le monde terrible de Gumball!
9: Ce n'est pas ça.
2: Francis, peut-être une idée, moi je n'en ai
9: non.
2: Aucune.
14: Je sais pas moi. Je peux avancer, on peut avancer un peu.
2: Ah pourquoi ça, t'as tout le film ou quoi?
9: J'ai 3 minutes d'exprès. Je remets le tout début, c'est une voix vraiment très particulière.
15: Scrappy, couché, Lilo Scrappy.
9: Normalement ça tu le trouves.
2: De quoi? C'est pas le. L'âge de glace?
15: Scrappy, couché, Lilo Scrappy.
9: C'était Scooby-Doo.
2: Ah non, mais moi j'avais le Scooby-Doo des années 70, c'était pas du tout le même bruit non plus. Hein. Oh, tu te dormis. C'était on était pas sur la même.
9: Pas de points. Et on continue avec le troisième et dernier extrait du jour.
2: Je suis gâté aujourd'hui là. Là pour le coup, je suis gâté.
18: Bien joué, fils. Bravo.
9: C'est un dessin animé.
18: Ça, c'est mon fils. Eh bien voilà, une sacrée surprise, n'est-ce pas, Elinor? Devinez qui vient dîner ce soir.
19: Fergus.
18: Oh, à ce propos, ça ne t'ennuie pas de t'appeler Lady Ding...
9: Oh, qu'est-ce qui se passe-t-il?
20: Je suis Merida, fille et première descendante du seigneur de Dunbrough. C'est pour obtenir ma propre main que j'entends participer à ce tournoi.
2: On n'est jamais aussi bien Servique par soi-même, t'as raison, jeune fille. Moi aussi, je vais m'obtenir ma propre main.
20: Mérita,
2: je sais pas.
20: Je déteste cette robe.
2: Rebelle.
6: Oui,
2: rebelle.
6: Bonne réponse de Guillaume.
2: Eh oui, c'est quand elle décide de faire le, de lancer elle-même la,
9: la flèche.
2: La flèche qui va tomber pile poil dans,
9: dans
2: le,
9: la flèche
2: dans la
9: de
2: cible.
9: L'autre.
2: Dans la, oui, effectivement.
9: Exactement.
2: Oh, oh, c'est vraiment pas
9: et
2: mal.
9: Et c'est une égalité.
2: Applaudissements pour Francis et moi-même.
9: Mais ça mérite pas non, de plus long délire.
2: Non, bah oui, bah clairement. Bah, je m'applaudis alors. Parce que
9: bravo!
2: Moi aussi, je me demande ma main moi-même. Merci beaucoup, évidemment. D'autres qui dit quoi reviendront dès la semaine prochaine pour leur place à la musique dans le club des
9: Pitchounes.
2: C'est parti!
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0: Italie explique c'est pas juste qu'elle est super.
1: Ah ouais.
0: C'est tout de même aller un peu loin.
1: Indubitablement.
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1: C'est vrai.
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1: Ah ouais.
0: Mais attention car il pourrait se faire des choses possibles.
1: Ah ouais, par exemple. Ouais. Moi par exemple, j'ai dit à une fille que je fréquentais et maintenant elle est ma femme. Ah, oh, je regrette pas, hein, c'est une délicieuse créature. Et...

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2: 7h30, soyez les bienvenus les copains sur Radio Pitchoun. Radio Pitchoun que vous pouvez écouter évidemment sur vos enceintes connectées. Que se passe-t-il à 7h30 Francis?
3: À 7h30, c'est le moment de retrouver tous les bons plans dans toute la France avec l'agenda. 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
4: Salut les Pitchouns et bienvenue dans l'agenda des sorties. Aujourd'hui, on va rentrer dans l'esprit d'Halloween. Direction le musée des blindés de Saumur. Et si vous partiez en famille à la découverte de véhicules vraiment impressionnants? Direction Saumur pour visiter l'un des plus grands musées de blindés au monde. Chars, véhicules militaires et engins gigantesques attendent les petits comme les grands. Au fil des salles, découvrez des machines venues de différentes époques et de nombreux pays. Les enfants seront fascinés par ces énormes véhicules qui semblent tout droit sorti d'un film d'aventure. Vous pouvez découvrir comment ces engins étaient utilisés et comprendre leur évolution au fil de l'histoire. Une visite spectaculaire qui permet aussi d'en apprendre davantage sur les grands événements du XXe siècle. Passionné d'histoire, de mécanique ou simplement curieux, chacun y trouvera son bonheur. Alors, prêt à vous approcher de ces impressionnants géants d'acier? Au musée des blindés de Saumur, l'histoire se découvre, grandeur nature. Et maintenant, si vous partiez en famille à la découverte d'une impressionnante forteresse au bord de la mer, direction Saint-Vallaoug en Normandie pour découvrir l'une des célèbres tours Vauban. Construite au XVIIe siècle, cette tour servait à protéger les côtes et le port contre les navires ennemis. Avec ses murs épais et sa silhouette imposante, elle ressemble à une véritable sentinelle face à la mer. Petits et grands pourront grimper, explorer et imaginer la vie des soldats qui occupaient autrefois les lieux. Depuis les hauteurs, profitez également d'un magnifique panorama sur la mer et les paysages normands. Une visite qui mêle histoire, architecture et aventure dans un cadre exceptionnel. Les enfants pourront se transformer en apprentis explorateurs le temps d'une escapade. Alors prêt à partir sur les traces de Vauban et de faire ses fortifications? À Saint-Vallaoug, l'histoire prend le large pour une aventure à vivre en famille. Prochain départ, et si vous partiez en famille à la découverte d'une véritable forteresse perchée sur les hauteurs de Provence? Direction les Baux-de-Provence pour explorer les vestiges d'un château médiéval chargé d'histoire. Installé sur un éperon rocheux, le site offre un panorama exceptionnel sur les paysages des Alpilles. Petits et grands pourront parcourir les remparts et découvrir les secrets de cette impressionnante citadelle. Les enfants pourront se glisser dans la peau de chevaliers et imaginer les batailles d'autrefois. Catapultes, machines de guerre, démonstrations plongent les visiteurs au cœur du Moyen-Âge. Au détour des ruines, chaque pierre raconte une histoire et laisse place à l'imagination. Une sortie idéale pour mêler découvertes, aventures et grands bols d'air en famille. Alors prêt à remonter le temps et à partir à l'assaut de la forteresse? Au Beau-de-Provence, le Moyen-Âge se vit grandeur nature dans un décor à couper le souffle. Et voilà les Pitchouns, c'était l'agenda des sorties. 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
2: C'est la période, on n'arrête pas de se moucher, notre nez ne cesse de couler. Mais pourquoi, lorsque l'on est enrhumé, notre nez coule-t-il? La réponse à cette question, c'est tout de suite dans le « Mais pourquoi » de Valentin.
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6: Bonjour, aujourd'hui, intéressons-nous au nez, notamment lorsqu'il coule. Nous avons tous, dans la partie supérieure de notre nez, une muqueuse nasale qui sécrète un liquide visqueux. Le mucus. Celui-ci a pour rôle de piéger la poussière et autres microparticules présentes dans l'air en agissant comme une sorte de filtre. Il réchauffe également et humidifie l'air que l'on respire. Ce mucus est très riche en globules blancs, dont le rôle est d'attaquer et de digérer les micro-organismes piégés dans le mucus, comme des bactéries par exemple. C'est un petit peu nos protecteurs. Il arrive cependant que des virus aimant particulièrement les milieux chauds et humides se multiplient dans le mucus, comme le rhinovirus, un des virus responsables du rhume. Pour combattre cette infection, la muqueuse va se gonfler et va se mettre à produire beaucoup de mucus. Celui-ci, qui en temps normal s'écoule vers l'arrière de la gorge, le long du tube digestif, se met alors à couler dans le nez, vers les narines. Cela est dû au trop-plein. La muqueuse produit tellement de mucus qu'il ne peut plus s'échapper que par deux endroits. C'est pourquoi, lorsque on est enrhumé, on a le nez qui coule. Et voilà, tu sais désormais tout du rhume. À bientôt pour une prochaine question.
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1: 8h sur Radio Pitchoun, on retrouve tout de suite Ambre et Tristan pour le journal de la bonne humeur, le journal des Pitchounes.
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4: Salut nos petits pitchounes! Aujourd'hui, on part en Australie. On va rencontrer dans un hélicoptère Rhiannan, qui est une championne. C'est la sextuple championne du monde de plongeon de haut vol. Bonjour Rhiannan, comment allez-vous aujourd'hui?
5: Ça va super les petits pitchounes, mais j'avoue que j'ai un peu peur de la frousse quand même.
4: La frousse? Mais pourquoi?
5: Parce qu'aujourd'hui, je vais faire incroyable plongeon.
4: Oui, enfin les plongeons, c'est plutôt votre truc non d'habitude, vous êtes championne du monde quand même.
5: Oui, mais aujourd'hui, je vais sauter depuis l'hélicoptère.
4: Quoi? Comment ça? Vous allez sauter d'ici, là, dans la mer, comme ça, sans parachute?
5: Oui, regardez, c'est le décor idéal. On est à Sydney, juste devant le magnifique opéra, n'est-ce pas beautiful?
4: Oui, c'est très beau, mais enfin...
5: Allez, souhaitez-moi la bonne chance, enfin, je veux dire le good luck, à la une, à deux, à la trois, et je plonge!
4: Waouh, incroyable, elle a sauté de l'hélicoptère! Elle fait un saut périlleux arrière, et elle atterrit parfaitement dans l'eau. Bravo, Rhiannan, pour cet exploit magnifique, c'était superbe, et à demain, les pitchounes, pour une actu bizarre, drôle, insolite, mais toujours...
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2: Et comme chaque semaine à 8h15 sur Radio Pitchoun, nous allons jouer au jeu qui s'appelle à l'envers à l'endroit. Le principe de celui-ci est très très simple puisque je vais vous faire écouter des titres que vous entendez régulièrement sur l'antenne de Radio Pitchoun, si ce n'est que je les ai un petit peu trafiqués. Ils ont été mis à l'envers. À vous de les remettre à l'endroit et donc de trouver les originaux. Est-ce que vous allez être plus rapide que Francis et que Valentin? Eh bien, à vous de jouer dès maintenant. Vous êtes prêts? Je lance le décompte et ça se passe juste après le jingle. 3, 2, 1... Premier extrait.
3: Crazy Frog. We Are the Champions.
2: Alors, j'ai noté Crazy Frog, We Are the Champions pour Valentin. Francis, j'ai besoin d'une proposition.
4: La grenouille folle, nous sommes les champions.
2: Allez, on écoute la réponse.

0: Allez, ça vaut 2 points, 2 points, oui, ouais. Certes, mais pour monsieur Valentin, attention, deuxième extrait, top les copains.
1: Valentin John. C'est pas Elton John ?
0: J'en sais rien, mais est-ce que ce n'est que Elton John déjà ? Ou est-ce qu'il est seul ? Est-ce qu'il est en duo ? Quel est le nom de la chanson ?
1: C'est pas avec Dua Lipa, je sais plus ce qu'elle chante.
0: Est-ce que c'est ce que tu valides ?
1: Oui, je crois que c'est Cold Heart avec Dua Lipa.
0: Et Elton John.
1: Cold Heart !
0: D'accord, ok. Chut, s'il te plaît.
1: Parce que moi, je connais quelqu'un dans Pitchoun.
0: Oui.
1: Ça s'appelle JP, tu se reconnaîtras. Il adore cette chanson.
0: Bah alors.
1: En même temps, il a raison parce qu'elle est trop cool.
0: Donc, toi, tu valides Elton John, Dua Lipa avec Cold Heart, ok?
1: Oui.
0: Val, tu valides quoi?
2: Et je crois qu'il a raison. J'en baille, tu vois. ça me fatigue d'avance. Non, mais je crois qu'il a raison.
0: T'aimes pas perdre?
2: Non, je sais pas que j'aime pas perdre. Non, c'est, je vais pas chercher autre part, je pense qu'il a raison.
0: Tu sais quoi? On est

0: pour Francis.
1: Pourquoi c'est pas 3 points?
0: Et pourquoi? Parce qu'il y a 2 points, c'est l'artiste ou le duo.
1: 3 artistes. Dans deux artistes.
0: En plus, j'étais plutôt sympathique.
1: La semaine dernière, avec le featuring, j'avais donné 3 points.
0: Peut-être, mais cette semaine, ça change. Et encore, j'étais sympa, je t'ai dit attention, est-ce qu'il est seul? Voilà, donc je t'ai donné une indication supplémentaire, c'était cadeau. Attention, troisième extrait, top!
2: Julien Doré. Allez hop! Ça, c'est gratuit, c'est pour Bibi. Et la chanson, je l'ai pas par contre. Je reconnais sa voix, mais je reconnais pas du tout la chanson.
0: Peut-être Francis.
1: Oh, zouzou.
2: Ah non, c'est Kiki. Merci Francis.
1: Oh là là.
0: On écoute la réponse.
1: T'es sûr?
0: Oui. Okay.

0: Doré et Kiki, évidemment, bah Zizi, mais pourquoi t'as été chercher Zizi?
1: Bon, je sais pas, t'as un fond de son.
0: J'ai aidé. Sérieux, moi j'ai plus rien, on va terminer. Allez, on va écouter d'ailleurs, je sais plus où on en est dans les points, c'est Valentin qui remporte évidemment. Et on écoute tout de suite sur Radio Pitchoun, Julien Doré avec Kiki, donc.

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2: Que vous habitiez Paris, Lille, Lyon ou encore Marseille, tout savoir sur ce qui se passe près de chez vous, tendez bien l'oreille, ça tombe plutôt bien, car à 8h30, c'est l'heure de retrouver l'agenda.
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4: Salut les Pitchounes et bienvenue dans l'agenda des sorties. Aujourd'hui, on va rentrer dans l'esprit d'Halloween. Direction le musée des blindés de Saumur. Et si vous partiez en famille à la découverte de véhicules vraiment impressionnants? Direction Saumur pour visiter l'un des plus grands musées de blindés au monde. Chars, véhicules militaires et engins gigantesques attendent les petits comme les grands. Au fil des salles, découvrez des machines venues de différentes époques et de nombreux pays. Les enfants seront fascinés par ces énormes véhicules qui semblent tout droit sorti d'un film d'aventure. Vous pouvez découvrir comment ces engins étaient utilisés et comprendre leur évolution au fil de l'histoire. Une visite spectaculaire qui permet aussi d'en apprendre davantage sur les grands événements du XXe siècle. Passionné d'histoire, de mécanique ou simplement curieux, chacun y trouvera son bonheur. Alors, prêt à vous approcher de ces impressionnants géants d'acier? Au musée des blindés de Saumur, l'histoire se découvre, grandeur nature. Et maintenant, si vous partiez en famille à la découverte d'une impressionnante forteresse au bord de la mer, direction Saint-Valahougue en Normandie pour découvrir l'une des célèbres tours Vauban. Construite au XVIIe siècle, cette tour servait à protéger les côtes et le port contre les navires ennemis. Avec ses murs épais et sa silhouette imposante, elle ressemble à une véritable sentinelle face à la mer. Petits et grands pourront grimper, explorer et imaginer la vie des soldats qui occupaient autrefois les lieux. Depuis les hauteurs, profitez également d'un magnifique panorama sur la mer et les paysages normands. Une visite qui mêle histoire, architecture et aventure dans un cadre exceptionnel. Les enfants pourront se transformer en apprentis explorateurs le temps d'une escapade. Alors prêt à partir sur les traces de Vauban et de faire ses fortifications? À Saint-Valahougue, l'histoire prend le large pour une aventure à vivre en famille. Prochain départ, et si vous partiez en famille à la découverte d'une véritable forteresse perchée sur les hauteurs de Provence? Direction les Baux de Provence pour explorer les vestiges d'un château médiéval chargé d'histoire. Installé sur un éperon rocheux, le site offre un panorama exceptionnel sur les paysages des Alpilles. Petits et grands pourront parcourir les remparts et découvrir les secrets de cette impressionnante citadelle. Les enfants pourront se glisser dans la peau de chevaliers et imaginer les batailles d'autrefois. Catapultes, machines de guerre, démonstrations plongent les visiteurs au cœur du Moyen-Âge. Au détour des ruines, chaque pierre raconte une histoire et laisse place à l'imagination. Une sortie idéale pour mêler découvertes, aventures et grands bols d'air en famille. Alors prêt à remonter le temps et à partir à l'assaut de la forteresse? Au Beau de Provence, le Moyen-Âge se vit grandeur nature dans un décor à couper le souffle. Et voilà les Pitchounes, c'était l'agenda des sorties. 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
2: Quelle est l'actualité en matière de jeux ludiques? Alors quand on parle de jeux ludiques, il n'y a pas que des jeux, hein. Il n'y a pas que des jeux plateaux, il n'y a pas que des jeux vidéo, il y a également tout ce qui a rapport avec par exemple livres.
3: Livres, l'univers créatif, le do it yourself, tout ça.
2: En tout cas, quoi qu'il arrive, pour tout savoir sur l'actu ludique, tendez bien l'oreille.
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4: Et bienvenue dans cette nouvelle actu ludique. Aujourd'hui, nous allons parler du Lou qui explorait Paris en musique. Louve a un grand rêve, elle veut découvrir Paris. Mais Lou, lui, bougonne, il n'aime pas la ville. Il y a trop de bruit et trop de pigeons. Pas découragé pour un sou, Louve met sa jolie robe et part toute seule. Elle laisse juste un petit mot à Lou, retrouve-moi au cœur de Paris. Oh non, Lou regrette déjà, il ne peut pas laisser son amoureuse seule dans une immense ville. Vite, il rassemble tous ses copains et grimpe dans le train direction la capitale. Un album musical, dansant et entraînant, c'est un livre idéal pour les enfants à partir de 3 ans. C'était l'actu ludique du jour, on se retrouve très vite pour une prochaine actu. 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
2: Et c'est ainsi que nous allons nous quitter les copains pour mieux se retrouver demain à partir de 7h et ce jusqu'à 9h pour 2h de folie avec au sommaire de votre émission demain le Tonkara à 7h15. C'est un karaoké, mais attention, c'est vous qui réécrivez les paroles. Alors si j'étais vous, je ne suis pas vous, mais si j'étais vous, moi je commencerais à m'imprégner de la chanson de demain. C'est celle de Vita et Slimane, Avant toi. Pourquoi ? Tout simplement puisque si vous réécrivez les paroles de cette chanson que vous faites enregistrer par papa et par maman et que vous l'envoyez à Radio Pitchoun, si vous êtes sélectionné, non seulement vous repartirez avec des jolis cadeaux, et en plus, votre voix et votre chanson seront diffusées sur l'antenne de Radio Pitchoun. À vous de jouer donc demain à partir de 7h15. Vous retrouverez l'agenda à 7h30 et à 8h30. Nous nous arrêterons sur la question cruciale du jour. Pourquoi la varicelle est-elle contagieuse ? Rendez-vous pris à 7h45. Nous jouerons à 8h15 au blind test. Et puis, n'oubliez pas les sorties ciné de la semaine. À 8h45, lorsqu'on parle de sorties ciné de la semaine, on parle évidemment non seulement des sorties ciné dans vos salles obscures, mais également sur Netflix, sur Amazon Prime ou encore sur Disney+. Bref, 2 heures de folie dès demain à partir de 7h. Pour l'heure, je m'efface et je laisse place à Ambre et à Tristan pour le journal des Pitchouns. Salut les copains, à demain.
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4: Salut nos petits pitchouns! Aujourd'hui, on part en Australie. On va rencontrer dans un hélicoptère Rhiannan, qui est une championne. C'est la sextuple championne du monde de plongeon de haut vol. Bonjour Rhiannan, comment allez-vous aujourd'hui?
5: Ça va super les petits pitchouns, mais j'avoue que j'ai un peu peur de la frousse quand même.
4: La frousse? Mais pourquoi?
5: Parce qu'aujourd'hui, je vais faire incroyable plongeon.
4: Oui, enfin les plongeons, c'est plutôt votre truc non d'habitude, vous êtes championne du monde quand même.
5: Oui, mais aujourd'hui, je vais sauter depuis l'hélicoptère.
4: Quoi? Comment ça? Vous allez sauter d'ici, là, dans la mer, comme ça, sans parachute?
5: Oui, regardez, c'est le décor idéal. On est à Sydney, juste devant le magnifique opéra, n'est-ce pas beautiful?
4: Oui, c'est très beau, mais enfin...
5: Allez, souhaitez-moi la bonne chance, enfin, je veux dire le good luck, à la une, à la deux, à la trois, et je plonge!
4: Waouh, incroyable, elle a sauté de l'hélicoptère! Elle fait un saut périlleux arrière, et elle atterrit parfaitement dans l'eau. Bravo, Rhiannan, pour cet exploit magnifique, c'était superbe. Et à demain, les pitchouns, pour une actu bizarre, drôle, insolite, mais toujours...
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1: Salut les Pitchouns et bienvenue dans cette positive attitude. Aujourd'hui, nous allons parler de ConsignUp, la consigne inspirante pour le réemploi des bouteilles en verre en Occitanie. ConsignUp est une association basée en Occitanie qui a pour mission de réduire l'impact environnemental en favorisant le réemploi des bouteilles en verre. Chaque année, en France, 2,5 millions de tonnes de verre sont collectées. Le verre collecté est recyclé, mais le processus de recyclage nécessite une température de chauffe de 1500 degrés pendant 24 heures et l'ajout systématique de matières premières vierges comme le sable, l'eau, ce qui a un impact écologique significatif. En revanche, une bouteille en verre peut être lavée à 80 degrés pendant 20 minutes et réutilisée jusqu'à 30 fois, réduisant ainsi considérablement l'énergie consommée. En effet, au lieu du recyclage, le lavage des bouteilles économise 3 quarts de l'énergie pour la remettre dans le circuit. On réduit aussi l'eau utilisée, les émissions de gaz et la quantité de déchets produits. ConsignUp démontre qu'une filière de réemploi des bouteilles est une option supplémentaire pour une transition écologique. Voilà, c'était la positive attitude du jour. À très bientôt.
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0: Guillaume ? Guillaume ?
1: Oui ?
0: Est-ce que tu pourrais me raconter une histoire ?
1: D'accord, mais pas n'importe quelle histoire. Je vais te raconter les animaux. Ferme les yeux. Imagine-toi voler à travers les nuages. Tout d'un coup, un sifflement de vent te surprend et tu vois piquer un oiseau. C'est le faucon pèlerin.
2: Pourquoi l'appelle-t-on faucon pèlerin ?
1: La silhouette de ce rapace ressemble à une faux, d'où le nom faucon qui vient du latin falx, qui signifie la faux. Pèlerin car au XVIIIe siècle, on ne trouvait pas son nid. Considéré comme oiseau de passage ou en pèlerinage, on lui donna le nom de faucon pèlerin.
2: Quelle différence entre un faucon et un aigle ?
1: Alors, l'aigle a de grandes ailes, il plane très bien. Bon oiseau de chasse, il tue ses proies avec ses incroyables serres. Le faucon est rapide et agile. Ses ailes sont longues et pointues. Il a un vol battu, c'est-à-dire qu'il n'arrête pas de battre des ailes.
2: Est-il un bon chasseur ?
1: Le faucon pèlerin est un excellent chasseur. Il va planer haut dans le ciel afin de repérer sa proie et va faire un incroyable piqué pouvant aller jusqu'à 320 km/h. Selon les arts de la fauconnerie, il est relativement facile à dresser et est ainsi un bon compagnon de chasse au vol. Avec ses 320 km/h, voire plus, le faucon pèlerin est l'animal le plus rapide sur Terre.
2: Comment fait-il pour chasser à cette vitesse ?
1: Si la proie n'a pas à repérer l'arrivée du faucon, elle est soit liée, c'est-à-dire prise directement dans les serres, soit buffetée, c'est-à-dire frappée au passage par les serres tendues en avant. Dans ce cas, le faucon, après une ressource, pique de nouveau pour récupérer la proie en train de tomber. En tout cas, dans les derniers mètres, le faucon se redresse presque perpendiculairement à la trajectoire, serre tendue en avant, atteignant le niveau du bec. Ce mouvement provoque un bruit de souffle très puissant et très impressionnant d'ailleurs. Si la proie est buffetée, elle est tuée, voire disloquée par le choc. Si elle est liée, le contact reste assez violent pour que l'oiseau capturé soit tué ou étourdi sous le choc. Dans tous les cas, après la capture, la proie est mordue au cou pour être tuée.
2: Vit-il seul ou en couple ?
1: Généralement, il va vivre seul. Lors de la période de reproduction, mâles et femelles vont montrer leur talent d'as de la vitesse à travers un balai aérien. Poursuite, looping, sans oublier les piquets toujours si impressionnants de 320 km/h en moyenne. Les femelles étant un peu plus lourdes que les mâles, peuvent aller un poil plus vite. Après avoir établi leur relation, ils vont nicher dans des trous sur les falaises. Ils ne fabriquent pas de nid comme les autres oiseaux.
2: Combien de petits ont-ils ?
1: La femelle pond généralement 3 à 4 œufs. La femelle va s'en occuper les deux tiers du temps d'incubation. À l'éclosion, les petits sont couvés par la femelle tandis que le mâle partira chasser et ramènera de la nourriture. La femelle, assez exigeante sur le régime alimentaire de ses petits, s'occupe de préparer la nourriture pour leur donner au bec. Et oui, elle laisse rarement le mâle s'occuper de la cuisine. Et voilà.
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5: Bonjour! Aujourd'hui, intéressons-nous au changement d'heure et à son intérêt. Deux fois par an, nous devons changer d'heure. Avancer notre montre d'une heure ou la reculer d'une heure, mais sans en connaître réellement la raison. Le changement d'heure a été mis en place en 1975. Mais dès le 18e siècle, l'américain Benjamin Franklin avait émis l'idée de décaler les horaires pour économiser de l'énergie. Son idée resta sans réponse jusqu'au jour où un Britannique, dénommé William Willett, a convaincu les pays d'adopter cette méthode. Le but de ce changement d'heure est que chaque foyer consomme le moins d'énergie possible, mais utilise davantage la lumière du soleil, naturelle et gratuite. Des études scientifiques ont démontré qu'en été, on pouvait bénéficier d'un soleil maximal. Les journées y sont plus longues car le soleil se lève très tôt et se couche très tard. Tandis qu'en hiver, les jours sont plus courts car le soleil se lève tard et se couche tôt. On procède donc au changement d'heure lors du changement de saison, le solstice d'été ou le solstice d'hiver. Depuis 1998, l'Union européenne a décidé d'uniformiser les dates de ces changements d'heure. Pour éviter de se tromper, le premier changement d'heure de l'année se fait le dernier dimanche de mars. On avance nos montres d'une heure, c'est le passage à l'heure d'été. En revanche, on recule nos montres d'une heure pour le changement en hiver, le dernier dimanche d'octobre, lorsque le soleil devient plus rare. Précisons que ce changement d'heure s'effectue toujours en pleine nuit, à 2h du matin. Et voilà, tu sais désormais pourquoi nous changeons d'heure deux fois par an. À bientôt pour une prochaine question.
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2: Et bienvenue dans cette nouvelle actu ludique. Aujourd'hui, nous allons parler du Lou qui explorait Paris en musique. Louve a un grand rêve, elle veut découvrir Paris. Mais Lou, lui, bougonne, il n'aime pas la ville. Il y a trop de bruit et trop de pigeons. Pas découragée pour un sou, Louve met sa jolie robe et part toute seule. Elle laisse juste un petit mot à Lou, retrouve-moi au cœur de Paris. Oh non, Lou regrette déjà, il ne peut pas laisser son amoureuse seule dans une immense ville. Vite, il rassemble tous ses copains et grimpe dans le train direction la capitale. Un album musical, dansant et entraînant, c'est un livre idéal pour les enfants à partir de 3 ans. C'était l'actu ludique du jour, on se retrouve très vite pour une prochaine actu.
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2: Et bienvenue dans cette nouvelle Actu Ciné. Aujourd'hui, nous allons parler de Shaun le mouton, la bête d'Halloween. À Halloween, les habitants de la ferme de Mossy Bottom se réjouissent des festivités, jusqu'à ce que le fermier maladroit saccage les citrouilles bien-aimées du troupeau. Lorsque Shaun se transforme en scientifique fou pour résoudre le problème, les choses dérapent, le fermier disparaît et une bête sauvage rôde dans les bois. Sortie prévue le 21 octobre. Je vous laisse avec la bande-annonce et je vous dis à bientôt.
3: Fini de compter les moutons. C'est Halloween à la ferme. Et Shaun et son troupeau sont de retour. Au programme, déguisement effrayant et catastrophe. Heureusement, Shaun a toujours une idée derrière la laine. Une petite potion pour un effet XXL. Et le fermier en a pris un poil trop. Par les créateurs de Wallace et Gromit et Chicken Run. Découvrez une comédie ébouriffante. Préparez-vous à un max d'aventures et un max de frissons.
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1: Salut les Pitchounes et bienvenue dans l'agenda des sorties. Aujourd'hui, on va rentrer dans l'esprit d'Halloween. Direction le musée des blindés de Saumur. Et si vous partiez en famille à la découverte de véhicules vraiment impressionnants? Direction Saumur pour visiter l'un des plus grands musées de blindés au monde. Chars, véhicules militaires et engins gigantesques attendent les petits comme les grands. Au fil des salles, découvrez des machines venues de différentes époques et de nombreux pays. Les enfants seront fascinés par ces énormes véhicules qui semblent tout droit sorti d'un film d'aventure. Vous pouvez découvrir comment ces engins étaient utilisés et comprendre leur évolution au fil de l'histoire. Une visite spectaculaire qui permet aussi d'en apprendre davantage sur les grands événements du XXe siècle. Passionné d'histoire, de mécanique ou simplement curieux, chacun y trouvera son bonheur. Alors, prêt à vous approcher de ces impressionnants géants d'acier? Au musée des blindés de Saumur, l'histoire se découvre, grandeur nature. Et maintenant, si vous partiez en famille à la découverte d'une impressionnante forteresse au bord de la mer, direction Saint-Valahougue en Normandie pour découvrir l'une des célèbres tours Vauban. Construite au XVIIe siècle, cette tour servait à protéger les côtes et le port contre les navires ennemis. Avec ses murs épais et sa silhouette imposante, elle ressemble à une véritable sentinelle face à la mer. Petits et grands pourront grimper, explorer et imaginer la vie des soldats qui occupaient autrefois les lieux. Depuis les hauteurs, profitez également d'un magnifique panorama sur la mer et les paysages normands. Une visite qui mêle histoire, architecture et aventure dans un cadre exceptionnel. Les enfants pourront se transformer en apprentis explorateurs le temps d'une escapade. Alors prêt à partir sur les traces de Vauban et de faire ses fortifications? À Saint-Valahougue, l'histoire prend le large pour une aventure à vivre en famille. Prochain départ, et si vous partiez en famille à la découverte d'une véritable forteresse perchée sur les hauteurs de Provence? Direction les Baux de Provence pour explorer les vestiges d'un château médiéval chargé d'histoire. Installé sur un éperon rocheux, le site offre un panorama exceptionnel sur les paysages des Alpilles. Petits et grands pourront parcourir les remparts et découvrir les secrets de cette impressionnante citadelle. Les enfants pourront se glisser dans la peau de chevaliers et imaginer les batailles d'autrefois. Catapultes, machines de guerre, démonstrations plongent les visiteurs au cœur du Moyen-Âge. Au détour des ruines, chaque pierre raconte une histoire et laisse place à l'imagination. Une sortie idéale pour mêler découvertes, aventures et grands bols d'air en famille. Alors prêt à remonter le temps et à partir à l'assaut de la forteresse? Au Beau de Provence, le Moyen-Âge se vit grandeur nature dans un décor à couper le souffle. Et voilà les Pitchounes, c'était l'agenda des sorties. 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
1: Salut les Pitchouns et bienvenue dans cette Positive Attitude. Aujourd'hui, nous allons parler de ConsignUp, la consigne inspirante pour le réemploi des bouteilles en verre en Occitanie. ConsignUp est une association basée en Occitanie qui a pour mission de réduire l'impact environnemental en favorisant le réemploi des bouteilles en verre. Chaque année, en France, 2,5 millions de tonnes de verre sont collectées. Le verre collecté est recyclé, mais le processus de recyclage nécessite une température de chauffe de 1500 degrés pendant 24 heures et l'ajout systématique de matières premières vierges comme le sable, l'eau, ce qui a un impact écologique significatif. En revanche, une bouteille en verre peut être lavée à 80 degrés pendant 20 minutes et réutilisée jusqu'à 30 fois, réduisant ainsi considérablement l'énergie consommée. En effet, au lieu du recyclage, le lavage des bouteilles économise 3 quarts de l'énergie pour la remettre dans le circuit. On réduit aussi l'eau utilisée, les émissions de gaz et la quantité de déchets produits. ConsignUp démontre qu'une filière de réemploi des bouteilles est une option supplémentaire pour une transition écologique. Voilà, c'était la Positive Attitude du jour. À très bientôt.
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3: Salut nos petits pitchounes! Aujourd'hui, on part en Australie. On va rencontrer dans un hélicoptère Rhiannan, qui est une championne. C'est la sextuple championne du monde de plongeon de haut vol. Bonjour Rhiannan, comment allez-vous aujourd'hui?
4: Ça va super les petits pitchounes, mais j'avoue que j'ai un peu peur de la frousse quand même.
3: La frousse? Mais pourquoi?
4: Parce qu'aujourd'hui, je vais faire incroyable plongeon.
3: Oui, enfin les plongeons, c'est plutôt votre truc non d'habitude, vous êtes championne du monde quand même.
4: Oui, mais aujourd'hui, je vais sauter depuis l'hélicoptère.
3: Quoi? Comment ça? Vous allez sauter d'ici, là, dans la mer, comme ça, sans parachute?
4: Oui, regardez, c'est le décor idéal. On est à Sydney, juste devant le magnifique opéra, n'est-ce pas beautiful?
3: Oui, c'est très beau, mais enfin...
4: Allez, souhaitez-moi la bonne chance, enfin, je veux dire le good luck, à la une, à deux, à la trois, et je plonge!
3: Waouh, incroyable, elle a sauté de l'hélicoptère! Elle fait un saut périlleux arrière, et elle atterrit parfaitement dans l'eau. Bravo, Rhiannan, pour cet exploit magnifique, c'était superbe, et à demain, les pitchounes, pour une actu bizarre, drôle, insolite, mais toujours...
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2: Et bienvenue dans cette nouvelle Actu Ciné. Aujourd'hui, nous allons parler de Shaun le mouton, la bête d'Halloween. À Halloween, les habitants de la ferme de Mossy Bottom se réjouissent des festivités, jusqu'à ce que le fermier maladroit saccage les citrouilles bien-aimées du troupeau. Lorsque Shaun se transforme en scientifique fou pour résoudre le problème, les choses dérapent, le fermier disparaît et une bête sauvage rôde dans les bois. Sortie prévue le 21 octobre. Je vous laisse avec la bande-annonce et je vous dis à bientôt.
3: Fini de compter les moutons. C'est Halloween à la ferme. Et Shaun et son troupeau sont de retour. Au programme, déguisement effrayant et catastrophe. Heureusement, Shaun a toujours une idée derrière la laine. Une petite potion pour un effet XXL. Et le fermier en a pris un poil trop. Par les créateurs de Wallace et Gromit et Chicken Run. Découvrez une comédie ébouriffante. Préparez-vous à un max d'aventures et un max de frissons.
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5: Bonjour. Aujourd'hui, intéressons-nous au changement d'heure et à son intérêt. Deux fois par an, nous devons changer d'heure. Avancer notre montre d'une heure ou la reculer d'une heure, mais sans en connaître réellement la raison. Le changement d'heure a été mis en place en 1975. Mais dès le 18e siècle, l'américain Benjamin Franklin avait émis l'idée de décaler les horaires pour économiser de l'énergie. Son idée resta sans réponse jusqu'au jour où un Britannique, dénommé William Willett, a convaincu les pays d'adopter cette méthode. Le but de ce changement d'heure est que chaque foyer consomme le moins d'énergie possible, mais utilise davantage la lumière du soleil, naturelle et gratuite. Des études scientifiques ont démontré qu'en été, on pouvait bénéficier d'un soleil maximal. Les journées y sont plus longues car le soleil se lève très tôt et se couche très tard. Tandis qu'en hiver, les jours sont plus courts car le soleil se lève tard et se couche tôt. On procède donc au changement d'heure lors du changement de saison, le solstice d'été ou le solstice d'hiver. Depuis 1998, l'Union européenne a décidé d'uniformiser les dates de ces changements d'heure. Pour éviter de se tromper, le premier changement d'heure de l'année se fait le dernier dimanche de mars. On avance nos montres d'une heure, c'est le passage à l'heure d'été. En revanche, on recule nos montres d'une heure pour le changement en hiver, le dernier dimanche d'octobre, lorsque le soleil devient plus rare. Précisons que ce changement d'heure s'effectue toujours en pleine nuit, à 2h du matin. Et voilà, tu sais désormais pourquoi nous changeons d'heure deux fois par an. À bientôt pour une prochaine question.
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1: Salut les Pitchouns et bienvenue dans cette Positive Attitude. Aujourd'hui, nous allons parler de ConsignUp, la consigne inspirante pour le réemploi des bouteilles en verre en Occitanie. ConsignUp est une association basée en Occitanie qui a pour mission de réduire l'impact environnemental en favorisant le réemploi des bouteilles en verre. Chaque année, en France, 2,5 millions de tonnes de verre sont collectées. Le verre collecté est recyclé, mais le processus de recyclage nécessite une température de chauffe de 1500 degrés pendant 24 heures et l'ajout systématique de matières premières vierges comme le sable, l'eau, ce qui a un impact écologique significatif. En revanche, une bouteille en verre peut être lavée à 80 degrés pendant 20 minutes et réutilisée jusqu'à 30 fois, réduisant ainsi considérablement l'énergie consommée. En effet, au lieu du recyclage, le lavage des bouteilles économise 3 quarts de l'énergie pour la remettre dans le circuit. On réduit aussi l'eau utilisée, les émissions de gaz et la quantité de déchets produits. ConsignUp démontre qu'une filière de réemploi des bouteilles est une option supplémentaire pour une transition écologique. Voilà, c'était la Positive Attitude du jour. À très bientôt.
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3: Salut nos petits pitchounes. Aujourd'hui on part en Australie. On va rencontrer dans un hélicoptère Rhiannan qui est une championne. C'est la sextuple championne du monde de plongeon de haut vol. Bonjour Rhiannan, comment allez-vous aujourd'hui?
4: Ça va super les petits pitchounes, mais j'avoue que j'ai un peu peur de la frousse quand même.
3: La frousse? Mais pourquoi?
4: Parce qu'aujourd'hui je vais faire incroyable plongeon.
3: Oui, enfin les plongeons c'est plutôt votre truc non d'habitude, vous êtes championne du monde quand même.
4: Oui, mais aujourd'hui je vais sauter depuis l'hélicoptère.
3: Quoi? Comment ça? Vous allez sauter d'ici, là, dans la mer, comme ça, sans parachute?
4: Oui, regardez, c'est le décor idéal. On est à Sydney, juste devant le magnifique opéra, n'est-ce pas beautiful?
3: Oui, c'est très beau, mais enfin...
4: Allez, souhaitez-moi la bonne chance, enfin, je veux dire le good luck, à la une, à la deux, à la trois, et je plonge!
3: Waouh, incroyable, elle a sauté de l'hélicoptère! Elle fait un saut périlleux arrière, et elle atterrit parfaitement dans l'eau. Bravo, Rhiannan, pour cet exploit magnifique, c'était superbe. Et à demain, les pitchounes, pour une actu bizarre, drôle, insolite, mais toujours...
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3: Salut nos petits pitchounes. Aujourd'hui, on part en Australie. On va rencontrer dans un hélicoptère Rhiannan, qui est une championne. C'est la sextuple championne du monde de plongeon de haut vol. Bonjour Rhiannan, comment allez-vous aujourd'hui?
4: Ça va super les petits pitchounes, mais j'avoue que j'ai un peu peur de la frousse quand même.
3: La frousse? Mais pourquoi?
4: Parce qu'aujourd'hui, je vais faire incroyable plongeon.
3: Oui, enfin les plongeons, c'est plutôt votre truc, non d'habitude? Vous êtes championne du monde quand même.
4: Oui, mais aujourd'hui, je vais sauter depuis l'hélicoptère.
3: Quoi? Comment ça? Vous allez sauter d'ici, là, dans la mer, comme ça, sans parachute?
4: Oui, regardez, c'est le décor idéal. On est à Sydney, juste devant le magnifique opéra, n'est-ce pas beautiful?
3: Oui, c'est très beau, mais enfin...
4: Allez, souhaitez-moi le bonne chance, enfin, je veux dire le good luck, à la une, à deux, à la trois, et je plonge!
3: Waouh, incroyable, elle a sauté de l'hélicoptère! Elle fait un saut périlleux arrière, et elle atterrit parfaitement dans l'eau. Bravo, Rhiannan, pour cet exploit magnifique, c'était superbe, et à demain, les pitchounes, pour une actu bizarre, drôle, insolite, mais toujours...
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5: Pablo et le marchand de sable. Oh là là, le marchand de sable a la grippe. Il est au lit avec une terrible fièvre. Le marchand de sable ne pourra pas passer ce soir, dit la lune désolée. Zut, les enfants ne vont pas réussir à s'endormir, ajoute Estelle, l'étoile. Il faut trouver une solution, ajoute la lune. Oui, mais laquelle? L'étoile et la lune réfléchissent. Le temps presse, le soleil va bientôt se coucher et les enfants aussi. Estelle propose... Et Pablo, tu sais le petit garçon qui nous regarde dans son télescope? De toute façon, je ne vois pas d'autre solution, alors essayons. L'étoile part aussitôt voir Pablo. Il est surpris mais ravi. Quelle chance pour lui! Estelle l'emmène dans le ciel et lui explique sa mission. Remplacer le marchand de sable. Pablo espère être à la hauteur. Il prend alors le sac de sable, mais malheureusement, il est bien trop lourd.
6: Je ne vais jamais y arriver, dit-il tout déçu.
5: Le petit garçon a alors une idée. Il remplit ses poches avec le précieux sable et s'en va le lancer dans le ciel. Dès que son stock est épuisé, il retourne en chercher. Mais à ce rythme-là, Pablo sera vite fatigué. Estelle l'appelle. « Je vais t'aider, monte sur mon dos !» Pablo reprend du sable et obéit. Le voilà à cheval sur l'étoile. En riant, le petit garçon disperse le sable dans le ciel. Ensemble, ils arrivent vite à bout de cette drôle de mission. Ça y est, tous les enfants sont endormis. Sauf Pablo. Estelle le raccompagne chez lui, le regarde se coucher et souffle quelques grains de sable sur son lit. 1, 2, 3. Lui aussi s'est endormi. Mais ils se retrouveront demain. Le marchand de sable doit rester encore quelques jours au lit avant de reprendre sa tournée. Alors, si tu vois une étoile filer plus vite que la lumière, c'est sûrement Pablo et Estelle. Va vite te coucher avant qu'ils ne lancent du sable dans le ciel.
7: Pour les enfants et la vie.
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8: La princesse Malpolie faisait le malheur de son père, le roi Cœur d'Artichaut. C'était un bon roi, vieux et sage, aimé de tout le monde, aimé de tout son peuple. Il adorait sa fille, qui lui causait bien du tracas. La princesse Malpolie ne voulait jamais se peigner. Elle se lavait rarement et elle portait des vêtements sales. La couronne posée sur sa tête était toujours de travers. Elle était farceuse et capricieuse. Elle parlait haut et fort et elle disait beaucoup de gros mots.
9: Corne Griboudin, qui a salé mon petit déjeuner?
8: Et elle recrachait son chocolat sur la table. Bien sûr, ce n'était pas vrai. Son chocolat était sucré, comme d'habitude. C'était juste une occasion d'être sale et mal poli.
9: Que le gredin de coupable se dénonce pour que je le roule dans le fumier des chevaux.
8: Comme personne ne se dénonçait,
10: elle allait elle-même se rouler dans le fumier. Et toute contente et souriante, elle partait à cheval dans la forêt, où elle restait jusqu'au soir. De temps à autre, on entendait ses cris et ses gros mots.
9: « Capaligator, si je t'attrape, je te mords, gribouillette scrafouigneuse à houlette !»
10: Et d'autres choses moins jolies encore. Le roi Cœur d'Artichaut se lamentait dans le donjon.
11: « Aucun prince ne vient jamais demander ma fille en mariage. Elle n'aura pas d'enfant et le royaume n'aura plus droit. Pauvre de moi, que vais-je devenir ?»
10: Un beau jour d'été, la princesse Malpolie se perd dans la forêt en courant après un lapin. Elle arrive au bord d'un joli lac à l'eau pure et transparente.
9: « Bah, comme c'est laid ! Par la barbe de mon vieux père, cette eau est si claire qu'on pourrait s'y baigner et en sortir propre. Bah, ta-ta-ta-ta-ta-ta-ta-ta-ta-ta, sauvons-nous d'ici. »
10: À cet instant, elle entend un grand bruit dans son dos. Teuf-teuf-cataproum, teuf-teuf-cataproum. Elle se retourne et elle voit arriver vers elle un gros nuage de fumée noire qui sent fort mauvais.
9: Voilà ce qu'il me faut. Ça pue, ça tonitrue, c'est moche et ça salit. Cornet Griboudin, ça c'est un copain.
10: La princesse Malpolie fait la fière, mais elle a quand même un peu peur. Peu à peu, elle distingue une grosse machine noire, une sorte de cheval avec deux roues pour les pattes, un guidon à la place des rênes et un homme juché dessus. On ne peut voir sa tête qui est noire comme le reste. La princesse Malpolie voudrait bien disparaître dans un trou de souris tellement elle a peur. Elle se force à répéter « Corne Griboudin, ça c'est un copain, Corne Griboudin, ça c'est un copain » mais c'est une toute petite voix brisée qui sort de sa bouche.
11: L'homme à la machine descend et il ôte ses lunettes. Il gronde. « Qu'est-ce que tu fais là ? Tu ne sais pas que tu es sur les terres du prince noir ? Maintenant, tu dois passer 3 épreuves. Mais je te préviens, personne n'a jamais réussi encore. »
10: Le prince noir attrape la princesse par la taille et il la jette dans le lac avant qu'elle ait le temps de faire ouf. Il y a un coup de tonnerre, un éclair dans le ciel et une grosse vague, 2 fois plus haute que les arbres, emporte la princesse au milieu du lac. Un tourbillon l'entraîne au fond de l'eau où elle tourne à une vitesse folle, puis elle est rejetée sur la rive au pied du prince.
9: Ah, bravo, tu as gagné. Il fallait, après avoir été lavé par l'eau du lac, être encore sale. 2 personnes seulement ont réussi avant toi. Mais il reste 2 épreuves.
10: Le prince met ses mains en porte-voix et il appelle.
9: La Cayenne mes bottes, pied de serpent gros dégoûtant, sors de ta grotte.
10: Aussitôt, un monstre sort de l'eau, crachant des flammes. Il approche sa gueule de serpent de la petite princesse et il grogne.
12: Cacaboudin, on me réveille ?
9: La princesse réplique. Cacaboudin toi-même, retourne te coucher.
12: Skildew, on me résiste ?
9: Cornegris Skildew, c'est toi qui insistes.
12: Traque en feu, tu n'as pas peur, petite fille ?
9: Nom d'une scribouillette scrafouigneuse à roulette, je ne suis pas une petite fille. Et toi, tu n'es qu'un crapaligator à peau d'œuf, une patouille polie au sel, un sac à dos sans bretelles.
12: Ah bah bon, d'accord, bah j'ai pas la peine de s'énerver, bon d'accord.
10: Elle continue avec d'autres noms d'oiseaux encore moins aimables, jusqu'à ce que le monstre retourne dans l'eau.
9: Ah, bravo, bravo. Moi, le prince noir, je te le dis, tu as un beau répertoire de gros mots. Une seule personne avant toi a aussi gagné cette épreuve. Mais elle a perdu à la 3e. Monte sur ton cheval et suis-moi.
10: La princesse Malpolie suit la moto du prince. Ils arrivent à un grand château construit tout de travers. Le donjon penche, les créneaux sont en ruine, il manque des tuiles sur le toit et tout est noir comme l'intérieur d'une cheminée. Le prince noir fait entrer la princesse dans un salon sans air et sans lumière qui ressemble à un immense cachot.
9: Voilà le trône,
10: dit le prince en montrant un tabouret. La princesse pense...
9: C'est laid ici. Je voudrais pas y vivre.
10: Le prince noir place la princesse devant un miroir et il demande.
11: Miroir, gentil miroir, dis-moi qui est la plus sale du pays, qui connaît le plus de gros mots ?
10: Et le miroir répond : elle est devant moi. Elle connaît plus de gros mots que le dragon du lac.
11: Et qui est la plus belle du pays ?
10: Le miroir montre alors une jeune fille en robe blanche, aux longs cheveux bien peignés, à la figure fraîche, et qui ressemble beaucoup à la princesse Malpolie si elle était propre, polie et bien habillée. Alors, le prince met un genou à terre et il dit
11: « Tu es la seule qui ait gagné les trois épreuves. Je cours demander ta main à ton père. »
10: Il enlève son habit noir et l'on voit apparaître un prince magnifique qui prend sa fiancée dans ses bras. Le roi Cœur d'Artichaut fit de grandes fêtes à leur mariage. Ils vécurent heureux et ils n'eurent qu'un seul enfant, un garçon, qui vint au monde en disant «

0: Il était une fois une princesse jeune et jolie qui adorait jouer au ballon. Dès qu'il faisait beau, elle allait dans le parc du château, tapant des mains, riant, gambadant et faisant la folle à la poursuite de son ballon. Un jour, le jouet rebondissant un peu trop, alla atterrir, ou plutôt amerrir, dans le petit lac qui bordait les écuries royales. Comme un roseau pointu se trouvait juste à cet endroit, le ballon creva et s'enfonça dans les eaux troubles. La princesse, impuissante, se mit à sangloter de la perte de son amusement préféré. C'est alors qu'un coassement se fit entendre.
1: Quoi, quoi, quoi, quoi ? Ne pleure pas, je peux aller chercher ton ballon.
0: Une petite grenouille verte, assise sur un nénuphar, s'adressait à la princesse dans le langage des hommes.
2: Oh oui, faites-le pour moi, répondit la jeune fille en reniflant un bon coup.
1: Je vais le faire, à condition que tu m'acceptes pour ami, que je partage tes repas et me glisse dans les draps de ton lit chaque nuit.
0: Sans réfléchir, la princesse impatiente répondit :
2: tout ce que tu voudras, je te promets tout.
0: Et plouf ! La petite grenouille verte plongea et remonta le ballon crevé à la surface. La princesse, ravie, s'empressa de rentrer au château, mais elle était tellement étourdie qu'elle en oublia la promesse faite à la grenouille. Le soir même, alors que la famille royale dînait, on entendit un coassement derrière la porte. La princesse devint toute rouge de surprise et de honte, et son père, le roi, intrigué, lui demanda pourquoi. Elle finit par raconter l'histoire du ballon et déclara qu'il lui serait bien difficile de partager son repas avec un tel animal.
3: Une promesse est une promesse, dit le roi. Fais donc entrer ton invité et qu'elle mange assise près de toi.
0: La jeune fille fit encore quelques manières avant de finir son repas, puis alla se coucher.
1: Et moi alors ?
0: S'écria la grenouille.
1: Rappelle-toi ta promesse, je dois dormir près de toi.
3: Une promesse est une promesse, dit encore le roi de sa grosse voix.
0: À contre-cœur, la princesse emporta la grenouille dans le creux de sa main et la déposa doucement sur son oreiller. Les yeux de la grenouille étaient pleins de reconnaissance et de tendresse. Saisie de pitié, la princesse posa un léger baiser sur la tête du minuscule animal. Aussitôt, la grenouille disparut, laissant place à un beau garçon, un prince vêtu de velours vert.
4: Ne craignez rien de moi, gentille princesse. Une sorcière m'avait jeté un mauvais sort que seule une jeune fille au grand cœur pouvait défaire. Me voilà libre et déjà amoureux de vous.
0: À partir de cet instant, les deux jeunes gens ne se quittèrent plus. Et le jour de leur mariage, le festin terminé, ils allèrent main dans la main jusqu'au bord du lac pour jeter des morceaux de pain aux dizaines de petites grenouilles vertes qui les attendaient avec impatience.

Nageur confirmé. Une bouée canard pour un nageur vénard. Une bouée dauphin pour un nageur câlin. Une bouée tortue pour un nageur têtu. Pour moi, ce n'est pas la peine. Je nage comme une baleine. Mémoire de coquillage. Si tu te rends sur la plage, ramasse le coquillage. Celui qui dort dans le sable est pourtant reconnaissable. Lui seul pourra te parler. Lui seul pourra te narrer ses souvenirs, ses voyages, les secrets de son grand âge. Si tu vas sur la plage, écoute le coquillage. Théophile. Théophile a lâché le fil et le vent en a profité pour voler son beau cerf-volant. L'enfant crie « Viens, beau cerf-volant !» Mais le vent veut jouer aussi. « Mais pourquoi ?» s'écrie Théophile. « Mais pourquoi j'ai lâché le fil ?» Retour au port. De la plage, plage bordée de rochers, rochers où s'échouent les vagues. Les vagues te ramèneront comme tous les bateaux. Tous les bateaux sont rentrés au port. La forêt des parasols. Une forêt de parasols a caché tout le sable blanc. Une forêt de parasols protège tous les estivants. Et le soleil est étonné de les voir tous se crémer. Il ne veut pas les brûler, il n'ose pas le regarder. Quand on changera de saison, les parasols se replieront. On découvrira, comme avant, la jolie plage de sable blanc. Étendard blanc. Il n'y a pas d'armes dans mon château, juste des coquilles de couteaux. Sur les murs ne pousse pas la glycine, juste des algues vertes et marines. Dans mon château, il n'y a pas d'or. Pourtant, j'y ai planté un trésor, la plume blanche du goéland.

Le crabe et l'étoile de mer. Pourquoi marches-tu de travers, étrange petit crabe vert? Pourquoi marches-tu de travers? A murmuré l'étoile de mer. Pas question de se laisser faire et écouter l'étoile de mer. Il prend alors un air sévère et dit: tu commences à me plaire. Agrippe-toi sur le rocher, j'ai une autre spécialité. Agrippe-toi sur le rocher, je pourrais venir te pincer.

il y a quelques centaines d'années, près de la cité de Cusco, capitale du grand empire des Incas, vivait un monstre caché dans une caverne de la montagne. C'était un monstre horrible, avec une tête de jaguar, un corps de lama et sur les côtés, des ailes de condor. Chaque mois, il descendait en ville et enlevait une jeune fille. Puis, il l'emportait dans son refuge et la dévorait. Les habitants du pays, désespérés par tant de cruauté aveugle, avaient plusieurs fois essayé de le capturer sans succès. Chaque fois qu'une jeune fille était enlevée, sa famille, armée de bâtons, de pierres, de fourches et de couteaux, se mettait à le poursuivre pour lui faire lâcher sa proie. Mais le monstre possédait le pouvoir magique et terrifiant de transformer les gens en statues de pierre. Pour cela, il lui suffisait d'un seul regard. Et hop, hommes, femmes, enfants se retrouvaient alors pétrifiés et immobiles pour l'éternité. Ainsi, depuis des années et des années, toutes ces braves personnes avaient fini par former une immense foule de statues de pierre s'étendant sur les pentes de la montagne où vivait le monstre. Il y en avait des grandes, des grosses, des tordues, des fragiles. On aurait dit les murs écroulés d'une ville fantôme. C'est pour cela que l'endroit était appelé la Cité des Pierres. Le grand prêtre du soleil n'y pouvait rien, malgré son pouvoir. Il hésitait même à employer ses soldats et trouvait chaque année un bon prétexte pour repousser une éventuelle expédition. Bien sûr, lui ne risquait rien derrière les murailles de son palais. Les gens finirent par comprendre qu'ils ne pourraient jamais compter sur lui pour abattre le monstre et leur désespoir fut encore plus grand. Pourtant, un jour, alors que la propre fille du grand prêtre se promenait en ville, le monstre dévala les pentes qui conduisaient à la cité et s'empara en un éclair de cette belle et tendre demoiselle qui sentait bon le parfum de rose et aux habits cousus de fil d'or. Le père, horrifié, se lamenta. Puis, saisi par la rage, il décida d'envoyer toute l'armée pour délivrer son amour de fille. Le peuple trouva qu'il était bien tard pour réagir et que le grand prêtre avait récolté ce qu'il avait semé. C'était bien fait pour lui. Bien sûr, le monstre, sentant tous ses soldats à ses trousses, se retourna et, d'un seul regard, transforma la troupe et le grand prêtre du soleil qui marchait devant en plusieurs centaines de statues de pierre. Il n'y eut pas un seul survivant. Quelque temps plus tard, un jeune garçon se présenta aux habitants et leur annonça qu'il pouvait à lui seul terrasser l'horrible créature. Sa seule récompense serait d'épouser la plus belle fille du pays et de devenir le nouveau grand prêtre du soleil. Tout le monde fut d'accord, même si la prétention du jeune homme le fit passer pour un fou. Un nouveau mois arrivait et le jour prévu, le monstre s'approcha de la cité et de ses habitants épouvantés. On vit alors le garçon se déguiser en fille de la tête aux pieds. Il enfila une robe de soie, se parfuma et posa sur sa tête des nattes de paille pour faire croire à des cheveux longs. Puis dans ses poches, il mit une poignée d'aiguilles, du sel et de l'huile de lampe. Le monstre ne résista pas à la vue de cette nouvelle proie si élégante et il enleva le jeune inconscient dans ses mâchoires. Arrivé dans la grotte et au moment où il allait être dévoré, le jeune homme, ou la fausse demoiselle si vous préférez, demanda d'une voix douce et humble que son dernier vœu soit exaucé avant de mourir. Le monstre sans méfiance accepta. « Laisse-moi t'aiguiser les dents, tu me croqueras plus facilement. » Plus rapidement, et moi, je souffrirai moins. Trouvant l'idée bonne, l'animal ouvrit grand sa gueule, et d'un geste vif, le garçon y jeta sa poignée d'épingle. Sentant des picotements bizarres, le monstre avala sa salive de surprise, ce qui eut pour effet de décupler la douleur dans son palais, sur sa langue, puis dans son estomac. Il se mit à hurler en essayant de saisir son prisonnier, mais l'autre lui jeta du sel dans les yeux, le rendant à moitié aveugle et encore plus furieux.
Profitant du désarroi de la bête, le garçon renversa l'huile de lampe sur les poils du museau jusqu'à la queue et y mit le feu. En un instant, il ne resta plus qu'un petit tas de cendres de l'horrible créature. Il allait repartir, heureux et fier, quand son attention fut attirée par un gros diamant bleu posé dans une niche de rocher. Il décida de s'en saisir pour l'offrir à celle qui lui serait présentée comme femme en récompense de son exploit. Sortant de la caverne au grand jour, un rayon de soleil vint frapper la magnifique pierre qu'il tenait à la main. Le rayon de lumière ainsi provoqué alla toucher plusieurs statues qui, comme par magie, se mirent à bouger, puis à reprendre forme humaine. Quel prodige ! Il balaya alors méthodiquement de ce rayon magique les centaines de statues dressées sur la pente et toutes commencèrent à marcher, puis à parler. À un moment, il reconnut la silhouette figée du grand prêtre et il l'évita soigneusement, se disant que la punition de ce sinistre et prétentieux personnage serait de rester l'unique vestige, le dernier témoin de la cité des pierres. Puis vint le tour de la fille du grand prêtre et le jeune garçon fut ébloui par la grâce et la beauté de celle à qui il venait de rendre la vie et la liberté. Ils tombèrent aussitôt amoureux l'un de l'autre, et la foule qui les entourait les porta en triomphe jusqu'à la ville de Cusco, où ils vécurent désormais dans la paix et le bonheur.

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0: Et bienvenue dans cette nouvelle actu ludique. Aujourd'hui, nous allons parler du loup qui explorait Paris en musique. Louve a un grand rêve, elle veut découvrir Paris. Mais Lou, lui, bougonne, il n'aime pas la ville. Il y a trop de bruit et trop de pigeons. Pas découragée pour un sou, Louve met sa jolie robe et part toute seule. Elle laisse juste un petit mot à Lou, retrouve-moi au cœur de Paris. Oh non, Lou regrette déjà, il ne peut pas laisser son amoureuse seule dans une immense ville. Vite, il rassemble tous ses copains et grimpe dans le train direction la capitale. Un album musical, dansant et entraînant, c'est un livre idéal pour les enfants à partir de 3 ans. C'était l'actu ludique du jour, on se retrouve très vite pour une prochaine actu.

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1: Salut les Pitchouns et bienvenue dans l'agenda des sorties. Aujourd'hui, on va rentrer dans l'esprit d'Halloween. Direction le musée des blindés de Saumur. Et si vous partiez en famille à la découverte de véhicules vraiment impressionnants? Direction Saumur pour visiter l'un des plus grands musées de blindés au monde. Chars, véhicules militaires et engins gigantesques attendent les petits comme les grands. Au fil des salles, découvrez des machines venues de différentes époques et de nombreux pays. Les enfants seront fascinés par ces énormes véhicules qui semblent tout droit sorti d'un film d'aventure. Vous pouvez découvrir comment ces engins étaient utilisés et comprendre leur évolution au fil de l'histoire. Une visite spectaculaire qui permet aussi d'en apprendre davantage sur les grands événements du XXe siècle. Passionné d'histoire, de mécanique ou simplement curieux, chacun y trouvera son bonheur. Alors, prêt à vous approcher de ces impressionnants géants d'acier? Au musée des blindés de Saumur, l'histoire se découvre, grandeur nature. Et maintenant, si vous partiez en famille à la découverte d'une impressionnante forteresse au bord de la mer, direction Saint-Vallaoulx en Normandie pour découvrir l'une des célèbres tours Vauban. Construite au XVIIe siècle, cette tour servait à protéger les côtes et le port contre les navires ennemis. Avec ses murs épais et sa silhouette imposante, elle ressemble à une véritable sentinelle face à la mer. Petits et grands pourront grimper, explorer et imaginer la vie des soldats qui occupaient autrefois les lieux. Depuis les hauteurs, profitez également d'un magnifique panorama sur la mer et les paysages normands. Une visite qui mêle histoire, architecture et aventure dans un cadre exceptionnel. Les enfants pourront se transformer en apprentis explorateurs le temps d'une escapade. Alors prêt à partir sur les traces de Vauban et de faire ses fortifications? À Saint-Vallaoulx, l'histoire prend le large pour une aventure à vivre en famille. Prochain départ, et si vous partiez en famille à la découverte d'une véritable forteresse perchée sur les hauteurs de Provence? Direction les Baux de Provence pour explorer les vestiges d'un château médiéval chargé d'histoire. Installé sur un éperon rocheux, le site offre un panorama exceptionnel sur les paysages des Alpilles. Petits et grands pourront parcourir les remparts et découvrir les secrets de cette impressionnante citadelle. Les enfants pourront se glisser dans la peau de chevalier et imaginer les batailles d'autrefois. Catapultes, machines de guerre, démonstrations plongent les visiteurs au cœur du Moyen-Âge. Au détour des ruines, chaque pierre raconte une histoire et laisse place à l'imagination. Une sortie idéale pour mêler découvertes, aventures et grands bols d'air en famille. Alors prêt à remonter le temps et à partir à l'assaut de la forteresse? Au Beau de Provence, le Moyen-Âge se vit grandeur nature dans un décor à couper le souffle. Et voilà les Pitchouns, c'était l'agenda des sorties. 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
3: Salut nos petits pitchounes. Aujourd'hui on part en Australie. On va rencontrer dans un hélicoptère Rhiannan qui est une championne. C'est la sextuple championne du monde de plongeon de haut vol. Bonjour Rhiannan, comment allez-vous aujourd'hui?
4: Ça va super les petits pitchounes. Mais j'avoue que j'ai un peu peur de la frousse quand même.
3: La frousse? Mais pourquoi?
4: Parce qu'aujourd'hui je vais faire incroyable plongeon.
3: Oui, enfin les plongeons c'est plutôt votre truc non d'habitude. Vous êtes championne du monde quand même.
4: Oui, mais aujourd'hui je vais sauter depuis l'hélicoptère.
3: Quoi? Comment ça? Vous allez sauter d'ici là, dans la mer, comme ça, sans parachute?
4: Oui, regardez, c'est le décor idéal. On est à Sydney, juste devant le magnifique opéra, n'est-ce pas beautiful?
3: Oui, c'est très beau, mais enfin...
4: Allez, souhaitez-moi le bonne chance, enfin je veux dire le good luck, à la une, à deux, à la trois, et je plonge!
3: Waouh, incroyable, à la sautée de l'hélicoptère! Elle fait un saut périlleux, arrêtez!

0: hier et elle atterrit parfaitement dans l'eau. Bravo, Rhiannon, pour cet exploit magnifique, c'était superbe. Et à demain, les pitchounes, pour une actu bizarre, drôle, insolite, mais toujours...
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5: Bonjour! Aujourd'hui, intéressons-nous au changement d'heure et à son intérêt. Deux fois par an, nous devons changer d'heure. Avancer notre montre d'une heure ou la reculer d'une heure, mais sans en connaître réellement la raison. Le changement d'heure a été mis en place en 1975. Mais dès le 18e siècle, l'américain Benjamin Franklin avait émis l'idée de décaler les horaires pour économiser de l'énergie. Son idée resta sans réponse jusqu'au jour où un Britannique, dénommé William Willett, a convaincu les pays d'adopter cette méthode. Le but de ce changement d'heure est que chaque foyer consomme le moins d'énergie possible, mais utilise davantage la lumière du soleil, naturelle et gratuite. Des études scientifiques ont démontré qu'en été, on pouvait bénéficier d'un soleil maximal. Les journées y sont plus longues car le soleil se lève très tôt et se couche très tard. Tandis qu'en hiver, les jours sont plus courts car le soleil se lève tard et se couche tôt. On procède donc au changement d'heure lors du changement de saison, le solstice d'été ou le solstice d'hiver. Depuis 1998, l'Union européenne a décidé d'uniformiser les dates de ces changements d'heure. Pour éviter de se tromper, le premier changement d'heure de l'année se fait le dernier dimanche de mars. On avance nos montres d'une heure, c'est le passage à l'heure d'été. En revanche, on recule nos montres d'une heure pour le changement en hiver, le dernier dimanche d'octobre, lorsque le soleil devient plus rare. Précisons que ce changement d'heure s'effectue toujours en pleine nuit, à 2h du matin. Et voilà, tu sais désormais pourquoi nous changeons d'heure deux fois par an. À bientôt pour une prochaine question.
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0: Guillaume ? Guillaume ?
1: Oui ?
0: Est-ce que tu pourrais me raconter une histoire ?
1: D'accord, mais pas n'importe quelle histoire. Je vais te raconter les animaux. Ferme les yeux. Imagine-toi voler à travers les nuages. Tout d'un coup, un sifflement de vent te surprend et tu vois piquer un oiseau. C'est le faucon pèlerin.
2: Pourquoi l'appelle-t-on faucon pèlerin ?
1: La silhouette de ce rapace ressemble à une faux, d'où le nom faucon qui vient du latin falx, qui signifie la faux. Pèlerin car au XVIIIe siècle, on ne trouvait pas son nid. Considéré comme oiseau de passage ou en pèlerinage, on lui donna le nom de faucon pèlerin.
2: Quelle différence entre un faucon et un aigle ?
1: Alors, l'aigle a de grandes ailes, il plane très bien. Bon oiseau de chasse, il tue ses proies avec ses incroyables serres. Le faucon est rapide et agile. Ses ailes sont longues et pointues. Il a un vol battu, c'est-à-dire qu'il n'arrête pas de battre des ailes.
2: Est-il un bon chasseur ?
1: Le faucon pèlerin est un excellent chasseur. Il va planer haut dans le ciel afin de repérer sa proie et va faire un incroyable piqué pouvant aller jusqu'à 320 km/h. Selon les arts de la fauconnerie, il est relativement facile à dresser et est ainsi un bon compagnon de chasse au vol. Avec ses 320 km/h, voire plus, le faucon pèlerin est l'animal le plus rapide sur Terre.
2: Comment fait-il pour chasser à cette vitesse ?
1: Si la proie n'a pas à repérer l'arrivée du faucon, elle est soit liée, c'est-à-dire prise directement dans les serres, soit buffetée, c'est-à-dire frappée au passage par les serres tendues en avant. Dans ce cas, le faucon, après une ressource, pique de nouveau pour récupérer la proie en train de tomber. En tout cas, dans les derniers mètres, le faucon se redresse presque perpendiculairement à la trajectoire, serre tendue en avant, atteignant le niveau du bec. Ce mouvement provoque un bruit de souffle très puissant et très impressionnant d'ailleurs. Si la proie est buffetée, elle est tuée, voire disloquée par le choc. Si elle est liée, le contact reste assez violent pour que l'oiseau capturé soit tué ou étourdi sous le choc,

0: Dans tous les cas, après la capture, la proie est mordue au cou pour être tuée.
1: Vit-il seul ou en couple ?
0: Généralement, il va vivre seul. Lors de la période de reproduction, mâles et femelles vont montrer leur talent d'as de la vitesse à travers un balai aérien. Poursuite, looping, sans oublier les piquets toujours si impressionnants de 320 km/h en moyenne. Les femelles étant un peu plus lourdes que les mâles, peuvent aller un poil plus vite. Après avoir établi leur relation, ils vont nicher dans des trous sur les falaises. Ils ne fabriquent pas de nid comme les autres oiseaux.
1: Combien de petits ont-ils ?
0: La femelle pond généralement 3 à 4 œufs. La femelle va s'en occuper les deux tiers du temps d'incubation. À l'éclosion, les petits sont couvés par la femelle tandis que le mâle partira chasser et ramènera de la nourriture. La femelle, assez exigeante sur le régime alimentaire de ses petits, s'occupe de préparer la nourriture pour leur donner au bec. Et oui, elle laisse rarement le mâle s'occuper de la cuisine. Et voilà.
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2: Salut les Pitchounes et bienvenue dans l'agenda des sorties. Aujourd'hui, on va rentrer dans l'esprit d'Halloween. Direction le musée des blindés de Saumur. Et si vous partiez en famille à la découverte de véhicules vraiment impressionnants? Direction Saumur pour visiter l'un des plus grands musées de blindés au monde. Chars, véhicules militaires et engins gigantesques attendent les petits comme les grands. Au fil des salles, découvrez des machines venues de différentes époques et de nombreux pays. Les enfants seront fascinés par ces énormes véhicules qui semblent tout droit sorti d'un film d'aventure. Vous pouvez découvrir comment ces engins étaient utilisés et comprendre leur évolution au fil de l'histoire. Une visite spectaculaire qui permet aussi d'en apprendre davantage sur les grands événements du XXe siècle. Passionné d'histoire, de mécanique ou simplement curieux, chacun y trouvera son bonheur. Alors, prêt à vous approcher de ces impressionnants géants d'acier? Au musée des blindés de Saumur, l'histoire se découvre, grandeur nature. Et maintenant, si vous partiez en famille à la découverte d'une impressionnante forteresse au bord de la mer, direction Saint-Vallaoug en Normandie pour découvrir l'une des célèbres tours Vauban. Construite au XVIIe siècle, cette tour servait à protéger les côtes et le port contre les navires ennemis. Avec ses murs épais et sa silhouette imposante, elle ressemble à une véritable sentinelle face à la mer. Petits et grands pourront grimper, explorer et imaginer la vie des soldats qui occupaient autrefois les lieux. Depuis les hauteurs, profitez également d'un magnifique panorama sur la mer et les paysages normands. Une visite qui mêle histoire, architecture et aventure dans un cadre exceptionnel. Les enfants pourront se transformer en apprentis explorateurs le temps d'une escapade. Alors prêt à partir sur les traces de Vauban et de faire ses fortifications? À Saint-Vallaoug, l'histoire prend le large pour une aventure à vivre en famille. Prochain départ, et si vous partiez en famille à la découverte d'une véritable forteresse perchée sur les hauteurs de Provence? Direction les Baux-de-Provence pour explorer les vestiges d'un château médiéval chargé d'histoire. Installé sur un éperon rocheux, le site offre un panorama exceptionnel sur les paysages des Alpilles. Petits et grands pourront parcourir les remparts et découvrir les secrets de cette impressionnante citadelle. Les enfants pourront se glisser dans la peau de chevalier et imaginer les batailles d'autrefois. Catapultes, machines de guerre, démonstrations plongent les visiteurs au cœur du Moyen-Âge. Au détour des ruines, chaque pierre raconte une histoire et laisse place à l'imagination. Une sortie idéale pour mêler découvertes, aventures et grands bols d'air en famille. Alors prêt à remonter le temps et à partir à l'assaut de la forteresse? Au Baux-de-Provence, le Moyen-Âge se vit grandeur nature dans un décor à couper le souffle. Et voilà les Pitchounes, c'était l'agenda des sorties. 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
3: Salut nos petits pitchouns! Aujourd'hui, on part en Australie. On va rencontrer dans un hélicoptère Rhiannan, qui est une championne. C'est la sextuple championne du monde de plongeon de haut vol. Bonjour Rhiannan, comment allez-vous aujourd'hui?
4: Ça va super les petits pitchouns, mais j'avoue que j'ai un peu peur de la frousse quand même.
3: La frousse? Mais pourquoi?
4: Parce qu'aujourd'hui, je vais faire incroyable plongeon.
3: Oui, enfin les plongeons, c'est plutôt votre truc, non d'habitude? Vous êtes championne du monde quand même.
4: Oui, mais aujourd'hui, je vais sauter depuis l'hélicoptère.
3: Quoi? Comment ça? Vous allez sauter d'ici? Ici, là, dans la mer, comme ça, sans parachute.
4: Oui, regardez, c'est le décor idéal. On est à Sydney, juste devant le magnifique opéra, n'est-ce pas beautiful?
3: Oui, c'est très beau, mais enfin...
4: Allez, souhaitez-moi la bonne chance, enfin, je veux dire le good luck. À la une, à deux, à la trois, et je plonge.
3: Trois, incroyable, elle a sauté de l'hélicoptère. Elle fait un saut périlleux arrière, et elle atterrit parfaitement dans l'eau. Bravo Rhiannan pour cet exploit magnifique, c'était superbe. Et à demain les pitchouns pour une actu bizarre, drôle, insolite, mais toujours...
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5: Bonjour les copains et bienvenue dans L'école est finie en ce mardi. J'espère que vous allez bien et que vous êtes en pleine forme. On se retrouve aujourd'hui pour découvrir plein de belles choses en ce mardi et tout simplement passer une belle soirée en attendant de commencer une nouvelle journée demain qui nous rapprochera de plus en plus de nos vacances. On se retrouve donc aujourd'hui pour parler de belles choses. Nous allons parler aujourd'hui du chiffre du jour, de l'actu ludique, de l'actu ciné. On va parler également du journal des Pitchouns. On se retrouvera également pour la positive attitude. Bref, on va passer un excellent moment. En tout cas, place à la musique dans L'école est finie. Et nous, on se retrouve dans quelques minutes pour votre actu ludique.

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1: Les Pitchouns, on se retrouve pour une nouvelle chronique sur Radio Pitchoun. On se retrouve pour l'actu ludique. 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
3: Et bienvenue dans cette nouvelle actu ludique. Aujourd'hui, nous allons parler du Loup qui explorait Paris en musique. Louve a un grand rêve, elle veut découvrir Paris. Mais Loup, lui, bougonne, il n'aime pas la ville. Il y a trop de bruit et trop de pigeons. Pas découragé pour un sou, Louve met sa jolie robe et part toute seule. Elle laisse juste un petit mot à Loup, « Retrouve-moi au cœur de Paris ». Oh non, Loup regrette déjà, il ne peut pas laisser son amoureuse seule dans une immense ville. Vite, il rassemble tous ses copains et grimpe dans le train direction la capitale. Un album musical, dansant et entraînant, c'est un livre idéal pour les enfants à partir de 3 ans. C'était l'actu ludique du jour, on se retrouve très vite pour une prochaine actu.
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1: Le chiffre du jour, les Pitchouns, on continue notre semaine spéciale sur les marionnettes et on va s'intéresser donc au mot marionnette. Le mot marionnette en France a une origine religieuse. Les enfants, elle provient de petites statuettes donc présentées dans les églises du XVIe siècle. Petit à petit, le terme a été appliqué à tout objet animé représentant un personnage. Les marionnettes sont muettes jusqu'au Moyen-Âge et elles miment des histoires, des légendes ou des chansons. Très courantes à l'époque, donc du Moyen-Âge, elles obtiennent la parole en l'an 2000. Voilà notre chiffre du jour. Les marionnettes, les enfants, ont en l'an 1000. En Occident, on a longtemps utilisé ces marionnettes seulement, donc tout simplement des marionnettes à gaines, les fils n'étant développés que dans l'Empire Orient. Voilà, donc on utilisait des marionnettes qu'on faisait bouger donc sans fil, avec des petits bâtons de bois ou avec les mains à l'intérieur. Voilà, donc les marionnettes ont commencé à parler en l'an 1000 et donc désormais elles parlent bien, voire même beaucoup. En tout cas, j'espère que ce chiffre du jour vous a plu. Place à la musique.
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3: Salut les pitchouns et bienvenue dans cette positive attitude. Aujourd'hui, nous allons parler de Consigne Up, la consigne inspirante pour le réemploi des bouteilles en verre en Occitanie. Consigne Up est une association basée en Occitanie qui a pour mission de réduire l'impact environnemental en favorisant le réemploi des bouteilles en verre. Chaque année, en France, 2,5 millions de tonnes de verre sont collectées. Le verre collecté est recyclé, mais le processus de recyclage nécessite une température de chauffe de 1500 degrés pendant 24 heures et l'ajout systématique de matières premières vierges comme le sable, l'eau, ce qui a un impact écologique significatif. En revanche, une bouteille en verre peut être lavée à 80 degrés pendant 20 minutes et réutilisée jusqu'à 30 fois, réduisant ainsi considérablement l'énergie consommée. En effet, au lieu du recyclage, le lavage des bouteilles économise 3 quarts de l'énergie pour la remettre dans le circuit. On réduit aussi l'eau utilisée, les émissions de gaz et la quantité de déchets produits. Consigne Up démontre qu'une filière de réemploi des bouteilles est une option supplémentaire pour une transition écologique. Voilà, c'était la positive attitude du jour. À très bientôt.
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5: Salut nos petits pitchouns! Aujourd'hui, on part en Australie. On va rencontrer dans un hélicoptère Rhiannan, qui est une championne. C'est la sextuple championne du monde de plongeon de haut vol. Bonjour Rhiannan, comment allez-vous aujourd'hui?
6: Ça va super les petits pitchouns, mais j'avoue que j'ai un peu peur de la frousse quand même.
5: La frousse? Mais pourquoi?
6: Parce qu'aujourd'hui, je vais faire incroyable plongeon.
5: Oui, enfin les plongeons, c'est plutôt votre truc, non d'habitude? Vous êtes championne du monde quand même.
6: Oui, mais aujourd'hui, je vais sauter depuis l'hélicoptère.
5: Quoi? Comment ça? Vous allez sauter d'ici? Ici, là, dans la mer, comme ça, sans parachute.
6: Oui, regardez, c'est le décor idéal. On est à Sydney, juste devant le magnifique opéra, n'est-ce pas beautiful?
5: Oui, c'est très beau, mais enfin...
6: Allez, souhaitez-moi la bonne chance, enfin, je veux dire le good luck. À la une, à la deux, à la trois, et je plonge!
5: Waouh, incroyable, elle a sauté de l'hélicoptère. Elle fait un saut périlleux arrière, et elle atterrit parfaitement dans l'eau. Bravo Rhiannan pour cet exploit magnifique, c'était superbe. Et à demain les pitchouns pour une actu bizarre, drôle, insolite, mais toujours...
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3: Et bienvenue dans cette nouvelle actu ciné. Aujourd'hui, nous allons parler de Shaun le mouton, la bête d'Halloween. À Halloween, les habitants de la ferme de Mossy Bottom se réjouissent des festivités, jusqu'à ce que le fermier maladroit saccage les citrouilles bien-aimées du troupeau. Lorsque Shaun se transforme en scientifique fou pour résoudre le problème, les choses dérapent. Le fermier disparaît et une bête sauvage rôde dans les bois. Sortie prévue le 21 octobre. Je vous laisse avec la bande-annonce et je vous dis à bientôt.
4: Fini de compter les moutons. C'est Halloween à la ferme. Et Shaun et son troupeau sont de retour. Au programme, déguisement effrayant et catastrophe. Heureusement, Shaun a toujours une idée derrière la laine. Une petite potion pour un effet XXL. Et le fermier en a pris un poil trop. Par les créateurs de Wallace et Gromit et Chicken Run. Découvrez une comédie ébouriffante. Préparez-vous à un max d'aventures et un max de frissons.
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3: Salut les Pitchouns et bienvenue dans l'agenda des sorties. Aujourd'hui, on va rentrer dans l'esprit d'Halloween. Direction le musée des blindés de Saumur. Et si vous partiez en famille à la découverte de véhicules vraiment impressionnants? Direction Saumur pour visiter l'un des plus grands musées de blindés au monde. Chars, véhicules militaires et engins gigantesques attendent les petits comme les grands. Au fil des salles, découvrez des machines venues de différentes époques et de nombreux pays. Les enfants seront fascinés par ces énormes véhicules qui semblent tout droit sorti d'un film d'aventure. Vous pouvez découvrir comment ces engins étaient utilisés et comprendre leur évolution au fil de l'histoire. Une visite spectaculaire qui permet aussi d'en apprendre davantage sur les grands événements du XXe siècle. Passionné d'histoire, de mécanique ou simplement curieux, chacun y trouvera son bonheur. Alors, prêt à vous approcher de ces impressionnants géants d'acier? Au musée des blindés de Saumur, l'histoire se découvre, grandeur nature. Et maintenant, si vous partiez en famille à la découverte d'une impressionnante forteresse au bord de la mer, direction Saint-Valahougue en Normandie pour découvrir l'une des célèbres tours Vauban. Construite au XVIIe siècle, cette tour servait à protéger les côtes et le port contre les navires ennemis. Avec ses murs épais et sa silhouette imposante, elle ressemble à une véritable sentinelle face à la mer. Petits et grands pourront grimper, explorer et imaginer la vie des soldats qui occupaient autrefois les lieux. Depuis les hauteurs, profitez également d'un magnifique panorama sur la mer et les paysages normands. Une visite qui mêle histoire, architecture et aventure dans un cadre exceptionnel. Les enfants pourront se transformer en apprentis explorateurs le temps d'une escapade. Alors prêt à partir sur les traces de Vauban et de faire ses fortifications? À Saint-Valahougue, l'histoire prend le large pour une aventure à vivre en famille. Prochain départ, et si vous partiez en famille à la découverte d'une véritable forteresse perchée sur les hauteurs de Provence? Direction les Baux-de-Provence pour explorer les vestiges d'un château médiéval chargé d'histoire. Installé sur un éperon rocheux, le site offre un panorama exceptionnel sur les paysages des Alpilles. Petits et grands pourront parcourir les remparts et découvrir les secrets de cette impressionnante citadelle. Les enfants pourront se glisser dans la peau de chevalier et imaginer les batailles d'autrefois. Catapultes, machines de guerre, démonstrations plongent les visiteurs au cœur du Moyen-Âge. Au détour des ruines, chaque pierre raconte une histoire et laisse place à l'imagination. Une sortie idéale pour mêler découvertes, aventures et grands bols d'air en famille. Alors prêt à remonter le temps et à partir à l'assaut de la forteresse? Au Baux-de-Provence, le Moyen-Âge se vit grandeur nature dans un décor à couper le souffle. Et voilà les Pitchouns, c'était l'agenda des sorties. 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
1: L'anecdote du jour, les Pitchouns, aujourd'hui nous allons nous intéresser au bon roi Dagobert qui a mis sa culotte à l'envers. Mais de qui s'agit-il ? Le bon roi Dagobert n'était pas bête, loin de là, il était en fait un véritable guerrier. La comptine Le bon roi Dagobert avait pour but de ne pas se moquer du roi Dagobert Ier, mais de se moquer de Louis XVI, connu pour sa personnalité distraite. Le vrai roi mérovingien Dagobert Ier étant quant à lui un roi puissant et un guerrier ayant développé le royaume franc. Voilà tout simplement. Donc on a décidé d'utiliser un autre roi dans cette comptine pour ne pas cibler le roi actuel. J'espère en tout cas les Pitchouns que vous en avez appris un petit peu plus sur cette comptine que vous connaissez bien. On se retrouve dans quelques minutes, mais pour l'heure, place à la musique.

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1: C'est la fin de l'école et fini les enfants. Il est 19h, l'heure pour moi de rentrer à la maison, l'heure pour vous d'aider papa et maman peut-être à faire les derniers petits préparatifs pour le repas de ce soir. Moi je vous fais à toutes et à tous de très très gros bisous. On se retrouve demain matin avec Guillaume et Francis dans la joie et la bonne humeur pour le club des Pitchouns de matin, le club des Pitchouns à la radio. On se retrouve également demain après-midi à 17h pour 2 heures de rire, de joie et d'apprentissage. Dans l'école est finie. Je vous fais à toutes et à tous de très très gros bisous. Passez une excellente soirée et je vous dis à demain.
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5: Salut nos petits pitchouns. Aujourd'hui on part en Australie. On va rencontrer dans un hélicoptère Rhiannan qui est une championne. C'est la sextuple championne du monde de plongeon de haut vol. Bonjour Rhiannan, comment allez-vous aujourd'hui?
6: Ça va super les petits pitchouns. Mais j'avoue que j'ai un peu peur de la frousse quand même.
5: La frousse? Mais pourquoi?
6: Parce qu'aujourd'hui je vais faire incroyable plongeon.
5: Oui, enfin les plongeons c'est plutôt votre truc non d'habitude. Vous êtes championne du monde quand même.
6: Oui, mais aujourd'hui je vais sauter depuis l'hélicoptère.
5: Quoi? Comment ça? Vous allez sauter d'ici, là, dans la mer, comme ça, sans parachute?
6: Oui, regardez, c'est le décor idéal. On est à Sydney, juste devant le magnifique opéra, n'est-ce pas beautiful?
5: Oui, c'est très beau, mais enfin...
6: Allez, souhaitez-moi le bonne chance, enfin, je veux dire le good luck, à la une, à deux, à la trois, et je plonge!
5: Waouh, incroyable, elle a sauté de l'hélicoptère! Elle fait un saut périlleux arrière, et elle atterrit parfaitement dans l'eau. Bravo Rhiannan pour cet exploit magnifique, c'était superbe. Et à demain les pitchouns pour une actu bizarre, drôle, insolite, mais toujours...
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8: 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Allons-y.

0: les contraires. 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

0: Sophie avait 7 ans. Elle était très jolie, avec deux tresses rousses qui bougeaient tout le temps. Elle aimait dessiner. Elle dessinait la maison qui avait beaucoup de fenêtres et une grosse cheminée sur le pignon de l'est. Elle dessinait son papa, sa maman, son petit frère aussi, qui n'avait que 8 mois. Mais elle aimait aussi dessiner son oncle Thomas, qu'on appelait le bonhomme Tom. Il était très vieux et n'avait plus de cheveux, mais une grande barbe toute blanche. C'était plus facile à dessiner. Il faut dire que le bonhomme Tom restait chez lui. Mais sa maison était à 3 minutes à pied. Et Sophie y allait quasiment tous les jours. Et chaque fois, elle lui apportait un nouveau dessin. Et chaque fois, son oncle avait pour elle un tout petit cadeau. La première fois, c'était un petit livre, avec dedans une toute petite phrase. D'autres fois, c'était une petite bague ou un bracelet de pacotille, une vieille photo de lui quand il était jeune et 1000 autres babioles qui n'avaient de valeur que celles que donnent aux choses l'intention de faire plaisir. Il le disait souvent d'ailleurs à propos des dessins de Sophie.
1: « Tu ne pourrais rien m'offrir de plus précieux, ma belle. »
0: Sophie avait aussi un ami qui s'appelait Emilio et qui avait, selon elle, une peau de caramel. Sophie aimait beaucoup le caramel et elle aimait beaucoup Emilio. Elle aimait beaucoup le dessiner parce que ça faisait d'autres couleurs dans le tableau. Ah, j'ai oublié de dire qu'elle avait un gros chat noir avec des taches blanches qui s'appelait Monsieur et dont le sport favori était la chasse aux oiseaux. Elle avait beau lui faire 1000 reproches et menaces, c'est dans la nature des choses. Bon. Ils habitaient tous un petit village près d'un grand lac. Tous les matins, Emilio, dont le père était pêcheur de dorée et de perche chaude, allait faire son tour sur une plage tout près de la maison. Un beau jour d'avril, Emilio arrive, tout excité. Il avait vu quelque chose briller sur le sable. C'était un gros morceau de verre assez épais qui semblait avoir en lui toutes les couleurs. Le soleil, bien entendu, y était pour quelque chose. Mais ce gros bijou lui parut magique et plein de mystère. Et les couleurs sortaient du verre pour aller se poser sur les meubles et sur les murs.
2: Là, j'ai trouvé un cadeau pour Sophie.
0: Et il partit aussitôt pour aller la surprendre avec sa trouvaille. Sophie fut surprise et ravie, il faut dire. Ils jouèrent toute la journée avec le tesson qui avait été le fond d'une grosse bouteille. Mais Emilio attendit le soir pour l'offrir à Sophie. Elle le mit sous son oreiller pour dormir. Le lendemain, rien de plus pressé, Sophie alla montrer sa merveille au bonhomme Tom, qui se montra ébloui. Il lui expliqua le prisme et comment cela décompose la lumière, ce qui, aux yeux de Sophie, donna encore plus de valeur au cadeau d'Emilio. Elle l'appela l'œil. Puis, les jours et les mois passèrent. On fit beaucoup de dessins avec toutes les couleurs de l'œil et du soleil. Et l'automne vint. Les feuilles quittèrent les arbres et le vieil oncle tomba malade. La dernière visite que lui firent Sophie et Emilio ensemble, à la fin d'octobre, fut d'une tristesse difficile à vivre, malgré les efforts que fit le bonhomme pour rire avec eux et alléger l'ambiance. Il leur dit à la fin
1: « Si jamais vous avez des problèmes que vous pensez que je pourrais résoudre, appelez-moi. Même si je suis mort, je demanderai la permission au bon Dieu de vous venir en aide. »
0: Il mourut peu après, ce qui causa grand chagrin à tout le monde. Mais, comme le vieux disait souvent,
1: c'est dans la nature des choses.

0: L'hiver passa donc avec ses bonhommes de neige et ses glissades, les patins sur le lac, les jours de ski et les promenades dans le petit bois à se prendre pour des chasseurs. Et le printemps revint quand la corneille vint dire à tout le monde Sophie gardait sur le rebord de la fenêtre tous les cadeaux du bonhomme Tom. Mais elle aimait surtout y laisser l'œil de toutes les couleurs. Parce que le soleil du matin mettait sur le plafond de sa chambre un arc-en-ciel qui lui semblait toujours nouveau. Puis, un matin d'avril qu'il faisait très beau, elle eut la désagréable surprise de ne plus voir la belle tache aux couleurs familières. Et, scrutant le rebord de la fenêtre, de ne plus voir le cadeau d'Emilio. Elle était pourtant sûre et certaine de l'avoir déposé là, hier soir. Mystère. Elle consulta sa maman, son papa, qui n'y comprenait rien. Sa maman, cependant, lui dit
1: « Bien sûr, hier soir, j'ai ouvert ta fenêtre pour que tu respires du bon air toute la nuit. Mais je ne vois pas qui aurait pu. »
0: En effet, on ne voyait pas. Ce serait difficile d'annoncer cela à Emilio, mais comme il finirait par l'apprendre, Sophie partit le lui dire et lui demander secours. Emilio fut déçu, bien sûr, mais encore plus excité par le défi au détective en lui qui n'attendait qu'une occasion pour montrer ses talents. Et ils avisèrent. Est-ce que ça pourrait être monsieur? Mais qu'est-ce qu'un chat ferait d'un morceau de verre? Allons voir. Monsieur fut très surpris qu'on l'accuse de quoi que ce soit, lui qui avait dormi toute la nuit dans son panier, enfermé dans le petit tambour. Ils en étaient là de leurs investigations, lorsqu'Emilio se rappela soudain.
2: Et si on demandait au bonhomme Tom...
0: Il n'osait pas terminer sa phrase.
3: Le bonhomme Tom est mort,
0: dit Sophie, réaliste.
2: Mais il nous avait dit que si jamais...
3: C'est vrai, qu'il nous aiderait, ou qu'il demanderait la permission.
2: Ça coûte rien d'essayer. Ça ne peut pas être pire.
3: On essaie. Mais comment on fait?
2: Bien, c'est comme faire une prière, je suppose. On arrête de parler, on ferme les yeux, puis on demande au bonhomme Tom de nous aider à retrouver l'œil.
0: Et, en plein midi, près du gros érable qui commençait à faire ses feuilles, Sophie et Emilio fermèrent les yeux et demandèrent au vieux bonhomme, ou à son âme, de tenir sa promesse. Après quelques minutes d'un silence chargé de souvenirs, Emilio déclara
2: « Bon, on lui a demandé. Maintenant, il faut attendre. »
0: Ils attendirent. Jusqu'au soir. Rien ne leur venait à l'esprit. Puis, on verrait demain. Et le bonhomme est peut-être très loin rendu, ou Dieu seul le sait. On s'endormit là-dessus. Le lendemain matin, de bonne heure, Sophie appela Emilio et lui demanda de venir la voir au plus vite. Il fut chez Sophie dans les minutes suivantes.
2: Alors, il y a de nouveau?
3: Oui, j'ai rêvé. J'ai rêvé que monsieur me parlait.
2: Un chat qui parle?
3: Oui, il parlait dans mon rêve. Moi, je l'accusais d'avoir volé mon bel œil et il me disait... Moi, mademoiselle Sophie, je ne m'intéresse qu'aux oiseaux
4: et je ne vole jamais personne, moi. Mais parlant d'oiseaux, allez donc demander à la corneille des nouvelles de votre morceau de bouteille. Qui sait, elle en aurait peut-être entendu parler. Hein? Allez, avant d'accuser le premier animal venu.
3: Et le chat s'en allait en riant.
2: Je l'ai,
0: dit Emilio.
2: Je le sais. Un jour, le bonhomme Tom m'a dit que les corneilles sont très attirées par tout ce qui brille. On va aller examiner son nid dans les hauts de l'érable.
0: Et on y alla. Mais la corneille y était et répondit vertement à cette intrusion dans son domaine. Emilio dut redescendre en s'excusant.
2: Elle n'aurait crevé les yeux.
0: Sophie eut alors une idée. Ils allèrent trouver monsieur. Et elle lui demanda de monter à l'assaut du nid. Monsieur sembla d'abord tout indifférent. Puis finit par les suivre. Rendu au pied de l'arbre, quand il vit la corneille sur son nid, cela réveilla en lui le chasseur et il grimpa à la vitesse de l'éclair. La corneille aussitôt s'envola avec des croix furieux. Le chat renversa le nid. Et on eut la surprise de voir tomber trois boutons dorés. Une boucle d'oreille que maman croyait avoir perdue dans le jardin. Et l'œil de toutes les couleurs. On fit une grande fête, à laquelle on invita même monsieur. Une soucoupe pleine de lait finit par réconcilier avec tout le monde. La corneille alla s'établir ailleurs. Le papa de Sophie lui fabriqua un petit coffret à bijoux et tous les soirs, elle y enferma le précieux cadeau d'Emilio. Et, un soir qu'elle pensait au bonhomme Tom, elle ouvrit le premier cadeau, le tout petit livre avec une toute petite phrase, écrite en tout petit.
5: Dans le cadeau le plus modeste, il faut savoir trouver
6: tous les trésors du cœur.

0: Voici l'étrange histoire que l'on raconte aux enfants de la Somme. Un soldat, surnommé Bras d'Acier, était passé caporal depuis 20 ans. Ne pouvant devenir sergent, il alla trouver son colonel et lui demanda son congé. Comme ses supérieurs n'avaient rien à lui reprocher, il fut libéré. Avant de quitter son régiment, il reçut 6 écus de 5 francs pour faire sa route. Le voilà parti, heureux comme un roi, pour retourner dans ses foyers. À peu de distance de la ville, il rencontra un pauvre homme qui lui demanda la charité.
1: « Mon cher monsieur, j'ai 6 beaux écus tout neufs. Je vais vous en donner un. Il m'en restera encore 5 pour faire mon voyage. »
0: Le mendiant s'éloigna. Après s'être reposé quelques instants, le caporal repartit. Il s'arrêta dans une ferme où il reçut la plus cordiale hospitalité. En quittant son hôte, il rencontra de nouveau le pauvre à qui il avait déjà fait l'aumône.
2: « La charité, pour l'amour de Dieu !»
0: dit celui-ci. Le soldat tira un nouvel écu de sa bourse et sans hésiter, le lui donna. 4 fois encore, le mendiant se présenta et reçut jusqu'au dernier les écus du caporal. Pour le remercier, le pauvre, qui n'était autre que le bon Dieu, lui donna une baguette magique qui accomplissait tous les désirs de celui qui la possédait. Le soldat alla dans une hôtellerie pour y passer la nuit. L'hôtesse crut qu'il se moquait d'elle, car depuis longtemps, personne n'osait plus venir loger, le diable hantant la maison et faisant mourir les voyageurs. Bras d'Acier voulait absolument aider cette pauvre femme.
1: « Logez-moi tout de même, je ferai déloger Satan. Pour cela, je ne demande que du pain, un jambon, du vin, un jeu de cartes et une chandelle. »
0: L'hôtesse le laissa faire et lui donna ce qu'il demandait. Le soldat s'enferma dans l'appartement, s'assit devant un bon feu qui crépitait dans l'âtre, soupa et attendit. Minuit allait sonner. Un grognement se fit entendre et un objet pesant tomba par la cheminée au pied du caporal. C'était une jambe qu'il jeta dans un coin de la salle. Une autre jambe suivit, puis un tronc humain, 2 bras et une tête portant 2 longues cornes recourbées. Tout cela rejoignit la jambe et forma le corps du diable qui vint s'asseoir devant le militaire.
3: Tu n'as pas peur, mon bras? Mais pourquoi ne m'as-tu pas laissé dans le foyer?
1: Fallait le dire. Fallait le dire, mais je vous aurais laissé griller. C'est fait, n'y pensons plus. Jouez une partie de cartes.
0: Proposa Bras d'Acier.
3: Je le veux bien. Jouons.
0: Répondit le diable. Et les 2 ennemis se mirent à jouer à bernique. Au cours du jeu, Satan fit tomber une carte par terre et voulut forcer le soldat à la ramasser.
1: « Je ne la ramasserai point !»
0: dit Bras d'Acier.
3: « Tu le feras !»
0: affirma le diable.
1: « Non, ce sera toi !»
0: reprit le soldat.
3: « Je vais te tuer si tu ne t'exécutes pas !»
0: menaça le diable.
1: « Tu crois ça, Satan ?»
0: s'exclama Bras d'Acier.
1: « Eh bien, dis-moi des nouvelles de ceci !» Par la vertu de ma baguette magique, je commande que tu sois lié, garrotté et enfermé dans mon sac.
0: Ce qui fut fait. Le lendemain, le soldat alla trouver des forgerons auxquels il donna quelque argent pour battre pendant 2 heures le diable sur une enclume. Le diable hurlait, criait sans se tirer du mauvais pas dans lequel il se trouvait. Il dut consentir à signer un écrit par lequel il promettait de quitter l'hôtellerie. De cette façon, le diable put sortir du sac. Bras d'Acier n'était plus loin de son village lorsqu'il passa devant la boutique d'un pâtissier. Des gâteaux de toute espèce étaient exposés à la vitrine. L'ex-caporal entra et demanda le prix des brioches et des gâteaux. On lui en montra à 5 francs et à 50 centimes.
1: « Voulez-vous,
0: dit-il au pâtissier,
1: me donner ces 3 gâteaux pour 1 sou ?»«
4: Pour 1 sou ? Mais vous riez ! Je vous les donnerai pour 10 francs !»
0: Bras d'Acier, grisé par le pouvoir de sa baguette et l'envie de manger les gâteaux, ne put s'empêcher cette fois de commettre un délit.
1: « En ce cas, je les aurai pour rien. Par la vertu de ma baguette magique, que tous vos gâteaux se mettent dans mon sac !»
0: À l'instant, le sac fut rempli de pâtisseries. Le soldat s'en alla sans payer, poursuivi par les cris du marchand qui le dénonça à la police. Les archers conduisirent le voleur en prison. Il fut condamné à être pendu le surlendemain. Il s'échappa 3 fois de prison et 3 fois, il fut repris. On fut obligé de le lier pour l'amener au lieu d'exécution. Il avait conservé en secret un morceau du bâton merveilleux. Et en l'évoquant, il fit enfermer tous les assistants dans son sac qu'il laissa à la prison. Il n'eut pas de peine alors à s'enfuir. Lorsqu'il fut rentré dans son pays, il s'écria
1: « Par mon bâton, que mon sac revienne me trouver !»
0: Et le sac se trouva à l'instant près de lui. Le soldat se maria avec une jolie fille qu'il obtint encore au moyen de sa baguette, eut de nombreux enfants et vécut longtemps aussi heureux qu'il est possible de l'être. Lorsqu'il mourut, son âme partit pour le royaume des esprits, emportant avec elle le sac et la baguette magique. Le soldat alla frapper à la porte du paradis.
3: Qui est là ?
1: Ouvrez, c'est moi, Bras d'Acier, ex-caporal de son vivant.
3: Ah, c'est toi ? Que veux-tu ?
1: Je voudrais une petite place dans le paradis, s'il vous plaît.
3: Te souviens-tu des gâteaux que tu n'as pas payés ? Va-t'en, il n'y a pas de place pour les voleurs.
0: Lui dit Saint-Pierre en lui fermant la porte au nez. Sans se déconcerter, l'esprit alla frapper à la porte du purgatoire. Un grand ange aux ailes dorées vint entrebâiller la porte. Après avoir écouté le caporal, l'ange regarda sur un grand livre et n'y trouvant point le nom de celui-ci, le jeta à la porte.
1: Ah, pour le coup,
0: se dit notre homme,
1: je suis perdu. Il faudra aller en enfer. J'aurais pourtant préféré grelotter de froid dans le paradis que de griller dans le logis de Satan qui ne m'épargnera pas, je le crains.
0: Aux coups appliqués sur la porte de l'enfer, Satan se montra.
3: Que désires-tu ?
0: Dit-il à l'âme de Bras d'Acier.
1: Une place dans l'enfer. On ne veut point me recevoir dans le paradis ni dans le purgatoire. Je suis forcé de venir ici.
3: C'est toi qui m'as mis dans ton sac autrefois. Crois-tu que je veuille renouveler l'expérience avec toi par l'enfer ? Il n'en sera pas ainsi. Tu peux t'en retourner.
0: Rejeté de partout, Bras d'Acier prit la décision de retourner trouver Saint-Pierre. Celui-ci vint ouvrir. Reconnaissant tout de suite notre caporal, il s'apprêta à refermer la porte. Le soldat le pria de mettre son sac dans le séjour céleste.
1: C'est un cadeau que le bon Dieu m'avait fait.
0: Le saint accepta. Une fois le sac à l'intérieur, le caporal dit tout haut.
1: Par la vertu de mon bâton, que je sois transporté dans mon sac.
0: Et il se trouva aussitôt dans le paradis. Le portier voulut le faire sortir. Il ne put y réussir. Il alla trouver la Sainte Vierge, qui ne fut pas plus heureuse. Jésus-Christ n'eut pas plus de pouvoir. On fit donc venir le Père Éternel, qui demanda au soldat pourquoi il s'obstinait à rester. Celui-ci s'expliqua et dit qu'il tenait sa baguette d'un mendiant qui n'était autre que Dieu lui-même. Dieu s'en souvint et accepta qu'il reste au paradis. Mais Saint-Pierre, ne pouvant oublier le vol, persistait toujours à vouloir faire sortir Bras d'Acier. Dieu, excédé par tout ce tintamarre, prit la décision de s'en aller dans une autre partie de l'univers. Les saints, les saintes, les anges, les chérubins, le Saint-Esprit le suivirent dans sa retraite. Jésus-Christ, se croyant abandonné, dit à Saint-Pierre.
3: Tant pis, il faut laisser ce caporal ici. Il n'est pas si mauvais bougre. Et rappelez mon père. Sans cela, je craindrais fort de m'ennuyer pendant toute l'éternité.
0: Le Père Éternel revint. C'est de cette façon que Bras d'Acier est entré dans le paradis, où il est encore, s'il a conservé sa baguette magique. Et c'est ainsi que les enfants de la Somme apprennent que nul n'est parfait.

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2: Enveloppé dans d'épaisses fourrures, le roi faisait le tour de son royaume. Dans son traîneau tiré par des rennes, il inspectait ses villes, recevait des pièces d'or et des cadeaux, et se reposait dans les plus belles maisons. Tout au bout du pays, dans une maison qui donnait sur la mer, vivait un riche marchand, sa fille Baela et son neveu Olof. Le roi était plein d'admiration parce que tout autour de la maison, il y avait des bouleaux blancs comme la neige. Dans les branches chantaient des pigeons blancs et entre les troncs couraient des renards blancs. Mais quand il vit Baela, le roi la trouva si belle qu'il dit au marchand
3: « Je vais emmener ta fille avec moi. Elle épousera un de mes trois fils et elle sera princesse. »
2: Le marchand fut ravi de cette proposition. Il aida sa fille qui pleurait à monter dans le traîneau. Olof pleurait aussi.
4: « Mais tu es stupide, mon pauvre enfant. Il faut rire, au contraire. Baela sera bien plus heureuse d'être princesse que marchande. »
2: Pendant ce temps, le traîneau file sur la neige, à travers les sapins noirs, et au bout de 3 semaines de voyage, il s'arrête enfin devant le palais du roi. C'est un énorme château avec de belles tours et des toits comme des oignons dorés. Dans chaque cheminée, les feux flambent et les murs épais ne laissent pas passer les courants d'air pourtant. Baela tremble de froid. Les jours passent et Baela ne se réchauffe pas. Elle devient même malade de froid. Ses cheveux se givrent, son visage se glace. Et si elle essaye de parler, au lieu de parole, des flocons de neige s'échappent de sa bouche.
3: Alors le roi dit « Mes fils, il faut faire quelque chose. Je sais que tous les trois vous trouvez Baela très belle. Eh bien, elle sera la femme de celui qui saura la réchauffer. Boris, puisque tu es l'aîné, à toi de commencer. »
5: Boris met aussitôt son habit de velours rouge, ses bottes de cuir rouge et son chapeau de fourrure. Il prend son arc et ses flèches et il siffle sa meute de loups qui accourt en hurlant. Boris saute sur son cheval rouge, il fait claquer son fouet et part au galop. Arrivé dans la forêt, il crie « Allez-y, mes amis !»
2: Et les loups se précipitent. Ils égorgent toutes les bêtes de la forêt, les hermines, les belettes, les iblines, toutes celles qui ont une fourrure bien chaude. Alors Boris ordonne aux servantes de coudre les peaux pour en faire une immense couverture. Quand la couverture est faite, il enroule Baela dedans. Mais au lieu de se réchauffer, la pauvre Baela pleure à cause de toutes les bêtes tuées et elle se met à claquer des dents si fort que le roi accourt. Quand il voit la couverture, il entre dans une violente colère.
3: « Boris, pauvre imbécile, il ne reste sûrement plus une seule bête vivante dans ma forêt. Sors d'ici et ne reviens jamais !»
2: Boris hausse les épaules et il s'en va avec ses loups. Alors le roi dit à son second fils
3: « À ton tour, Alexis, essaye de la réchauffer, si tu peux. »
2: Alexis met son habit de satin jaune, ses bottes de cuir jaune et son chapeau à plumes. Il prend son pipeau et il part dans la forêt avec ses serviteurs. Quand les serviteurs ont tendu des filets et des pièges partout, Alexis souffle dans son pipeau et le son est si joli que les oiseaux accourent. Alors les serviteurs les étouffent dans les filets et ils ramènent au palais des tonnes de plumes de toutes les couleurs. Alexis ordonne aux servantes de faire un immense édredon et quand il est fini, il l'étend sur la princesse gelée. Mais quand Baela comprend que tous les oiseaux sont tués, elle a encore plus froid et elle grelotte si fort que tout le palais en tremble. Le roi vient voir ce qui se passe et quand il voit l'édredon, il hurle de colère contre Alexis.
3: « Imbécile, tu as tué tous les oiseaux de ma forêt. Sors d'ici et je ne veux plus jamais te revoir. »
2: Alexis hausse les épaules et il s'en va avec son pipeau. Alors le roi dit
3: « À ton tour, Dimitri, mais je te préviens. Si tu tues un seul animal, je t'étrangle de mes propres mains. »
5: Dimitri ne répond pas parce qu'il ne parle jamais. Il ne met ni chapeau ni bottes parce qu'il n'en porte jamais. Et il s'en va tout seul dans la forêt parce qu'il est toujours seul. Pendant 3 jours et 3 nuits, à grands coups de hache, Dimitri abat tous les arbres de la forêt. Et pendant 3 jours et 3 nuits, il porte les troncs devant le palais. Quand tout est porté, il y met le feu. En voyant tous les arbres coupés, la pauvre Baïla se met à pleurer, mais ses joues sont si froides que les larmes se glacent tout de suite. Elle est bientôt tout entière recouverte de glace. Alors il se met à faire si froid dans le palais que le roi arrive. Il voit la princesse gelée, il se penche par la fenêtre et il aperçoit le feu.
0: « Dimitri, pauvre imbécile, tu as coupé et brûlé toute ma forêt. Sors d'ici et ne reviens jamais !»
5: Dimitri hausse les épaules, il prend sa hache et il s'en va sans se retourner. Le roi pleure pendant quelques jours, puis il se dit
4: « Mes bêtes et mes oiseaux tués, ma forêt brûlée et mes 3 fils partis, tout ça c'est à cause de Baïla. Qu'on l'enferme au sommet de la tour et que je n'entende plus jamais parler d'elle. »
5: La tour est si haute que Baïla, par la petite fenêtre, peut voir presque tout le pays. Alors Baïla, avec son poing gelé, casse le carreau et appelle Olof. Mais seuls des flocons de neige sortent de sa bouche. Pourtant, tout là-bas, au fond du pays, Olof un jour aperçoit quelques flocons de neige que le vent a portés. Et comme il ne neige jamais au printemps au bout du pays, Olof comprend que c'est Baïla qui l'appelle.
4: « Je suis sûr que Baïla est malheureuse. C'est le pays qui doit lui manquer. Je vais lui porter un renard blanc, un pigeon blanc et un bouleau blanc. Ça lui fera sûrement très plaisir. »
5: Il saute sur son cheval avec le petit bouleau sur le dos, le renard sur la selle à côté de lui et le pigeon sur l'épaule. Au bout de 2 semaines, il parvient au palais du roi. Il demande à voir Baïla, mais les servantes lui répondent « Allez-vous-en, rentrez chez vous !» Alors Olof dit « Petit renard, creuse un trou devant le mur. » En 1 minute, le trou est creusé. Et Olof dit « Petit pigeon, va dire à Baïla que je suis là. » 1 seconde après, le pigeon entre par le carreau cassé. Quand elle voit le pigeon blanc de son pays, Baïla est si heureuse que sa glace fond, que ses dents arrêtent de claquer et son corps de trembler. Du haut de sa fenêtre, elle voit Olof. Mais comment s'échapper? La tour est si haute. Alors Olof met le bouleau dans le trou et il dit « Pousse, petit bouleau, pousse bien haut !» Et en quelques instants, le bouleau pousse jusqu'à la fenêtre et Baïla descend.
0: Ils sont si heureux qu'ils pleurent de joie au pied du petit bouleau et ils l'arrosent de larmes. Et bientôt, il y a 1000 bouleaux blancs avec 1000 renards blancs dessous et 1000 pigeons blancs dessus.
5: Attiré par tout ce bruit, le roi arrive. Et quand il voit sa forêt, peuplée de renards et d'oiseaux, il est fou de joie. Olof a épousé Baïla, et Baïla n'a plus jamais eu froid.

0: C'est l'été. Sur la plage, il fait bon. Bull et Bob jouent dans le sable. Bull laisse couler le sable entre ses doigts. Comme c'est doux. C'est doux et ça vole un peu partout.
1: Aïe, tu me mets du sable dans les yeux, dit Bob. Donne-moi la pelle. Pas la jaune, c'est la mienne,
0: dit Bull.
1: Bon ben, donne-moi la bleue alors. Ah non, pas la bleue, dit Bull. Tiens, je te prête la jaune.

0: Bulle et Bob creusent, patouillent, trifouillent, pétrissent, tapotent. Ils creusent, patouillent, trifouillent, pétrissent, tapotent. Je trempe, tu verses. Je remue, tu patouilles. Je boulotte, tu gigotes. Je tasse, tu remplis. Je vide, on recommence. Allez, Bob!
1: Je trempe,
0: tu verses.
1: Tu verses.
0: Je remue. Tu patouilles.
1: Je boulotte.
0: Tu gigotes.
1: Je tasse.
0: Tu remplis. Je vide.
1: On recommence.
0: Allez, Bob! Dans le sable fin, ce qu'on s'amuse bien. Oh oui, oh oui. 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Oh oui, avec du sable et un...

0: un genou dans le sable, Bob creuse autour du château.
1: Les chevaliers arrivent! Tu les entends, Bulle?
2: Ils galopent à cheval.
1: Ils sont encore loin, mais quand même, hein?
0: Bob lève la tête.
1: Bulle a disparu. Bulle? Oh, elle est là-bas derrière le rocher.
2: Mais qu'est-ce qu'elle a sur la tête?
0: Une grande algue qui lui fait de longs cheveux noirs.
3: Je suis la princesse du château!
0: Bob éclate de rire et il se remet à creuser.
1: Bulle, il n'y a plus d'eau, tu vas en chercher?
0: Bulle prend le seau et descend vers la mer. Ses pieds laissent de jolies traces dans le sable doux. Elle s'approche lentement de l'eau.
1: Ouh, c'est froid!
4: Attention, les petons, pas trop loin, les petons. Est-ce qu'on peut, mes petons, avancer loin, loin, non?
5: Attention, les petons, pas trop loin, les petons.

0: je mouille mes pouces. 2, je me trempe les pieds. 3, je prends le seau. 4, je le remplis d'eau. 5, je remonte au château.
1: 1, je mouille mes pouces. 2, je me trempe les pieds. 3, je prends le seau. 4, je le remplis d'eau. 5,
0: je remonte au château. Mais une grosse vague arrive. La mer monte! La mer monte!

Galets, plumes, coquillages, galets, plumes.

0: Il y a les plumes. Bulle et Bob reviennent au château et vident leurs trouvailles.
1: Un, je prends la plume. Deux, je la mets là. Un, je prends le galet. Deux, je le mets là. Un, ce coquillage. Deux, je le mets là. Un, je prends la plume. Deux, je la mets là.
0: Une plume sur chaque tour, des murets de galets, de l'eau tout autour. Mais qu'il est beau, qu'il est beau! Bulle regarde la mer. Je suis la princesse, je garde le château. Mais, oh non, la mer arrive, elle va tout casser. Va-t'en, retourne au fond de la mer, va-t'en.

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0: Bull et Bob se sont assis dans le sable. Ils regardent la mer recouvrir le château.
1: « Il va où après, le château ?»
0: demande Bull.
1: « Ben, au pays des châteaux. Il y en a plein au fond de la mer. Les poissons habitent dedans. »
2: La chance !»

0: Bulle ne quitte pas le château des yeux. Puis elle se lève et va chercher quelque chose. Un petit galet en haut d'une des tours encore debout. Un petit galet joli comme tout.
1: Galet.

0: dans ma poche.
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0: Il y a un eau chaude dans ma poche.
1: Le soleil descend doucement sur la mer. Il commence à faire frais. C'est l'heure de remonter au village. Bully Bob monte dans la carriole avec les râteaux, les pelles et les seaux. Enroulé dans les serviettes de bain, il se laisse bercer. Ça sent bon l'été.
0: C'était bien, hein, hein, Bull ?
1: Mais Bull s'est endormi en tenant au creux de sa main le petit galet.

0: et Gretel. Dans un pays très lointain, à l'orée d'une forêt profonde, vivaient un bûcheron, sa femme et leurs deux enfants, Hansel et Gretel. L'hiver de cette année-là fut plus rigoureux que les précédents. Et lorsque les premiers bourgeons apparurent, une grande famine s'était abattue sur la région. Un soir où ils n'avaient eu qu'un quignon de pain pour repas, l'homme se lamenta et se tourna vers sa femme.
1: Que faire ? Si cela continue, nous allons tous mourir de faim. Les gens n'ont même plus de quoi se payer du bois.
2: J'ai une idée ! Demain, emmenons les enfants dans la forêt. Nous irons couper des branches et nous leur préparerons un feu auprès duquel ils se réchaufferont. Rien de plus facile ensuite que de les abandonner.
1: Ce que tu proposes est inacceptable. Ils se feront manger par les bêtes sauvages. Non, ça n'est pas possible.
2: Sans que tu aies ! Alors nous mourrons tous de faim !
0: Et la femme, froide et têtue, le persuada. Les deux enfants avaient tellement faim qu'ils n'avaient pu s'endormir.
3: Hansel, qu'allons-nous devenir ?
2: Ne t'inquiète pas, petite sœur. Je vais me glisser dehors et remplir mes poches de petits cailloux blancs. Ainsi, je saurai bien retrouver notre chemin.
0: Lorsque leurs parents furent endormis, le petit garçon se glissa dehors et ramassa les petites pierres blanches.
2: Dors en paix, petite sœur. Tu ne crains plus rien.
0: Bien avant le lever du soleil, leur mère les réveilla.
2: Debout ! Allez ! Debout, paresseux ! Nous partons en forêt ramasser du bois ! Allez ! Debout !
0: Elle leur donna à chacun un morceau de pain dur.
2: Gardez-vous de le manger maintenant, car vous n'aurez plus rien à midi !
0: Gretel prit les deux quignons et ils s'enfoncèrent dans la forêt. Hansel prit soin de laisser tomber un à un ses petits cailloux blancs. À midi, leur père ramassa des brindilles, alluma un feu et leur recommanda.
1: Ne quittez pas cet endroit tant que nous ne serons pas venus vous chercher.
2: Promis, père, nous vous attendrons.
0: Et le temps leur parut si long qu'ils s'endormirent. Lorsqu'ils se réveillèrent, il faisait nuit noire.
3: Hansel, j'ai peur. Qu'allons-nous faire ?
2: Regarde ce que j'ai semé. Suivons les petites pierres. Elles nous conduiront à la maison.
0: L'aube se levait à peine lorsque les deux enfants virent le toit de la chaumière. Leur mère ouvrit la porte brusquement avant même qu'ils aient frappé.
2: Chenapan, qu'avez-vous fait dans la forêt ? Nous pensions que vous ne vouliez plus rentrer.
0: Le père, heureux de les revoir, leur offrit un bol de soupe.
1: Un seigneur a acheté notre bois. Ainsi, nous aurons de quoi manger pendant quelque temps.
0: Mais la misère fut de nouveau là. Et une nuit, les enfants entendirent leur mère dire à leur père.
2: Nous n'avons de nouveau plus rien à manger. La dernière miche de pain sera terminée demain. Si nous voulons survivre, il faut perdre les enfants et les emmener encore plus loin dans la forêt afin qu'ils ne retrouvent pas leur chemin.
1: Ne vaudrait-il pas mieux partager notre dernier morceau de pain avec eux ?
0: Mais la femme l'injuria et lui fit de nombreux reproches. Et comme il avait cédé une première fois, il dut baisser les bras une seconde fois. Hansel, alerté, voulut sortir ramasser des petits cailloux. Mais leur mère avait cadenassé la porte.
2: « Ne t'inquiète pas, petite sœur, nous trouverons bien un moyen. »
0: Le lendemain, lorsque la femme vint les réveiller, elle leur donna un quignon de pain. Le petit garçon prit soin de ne pas le manger. Ainsi, il put l'émietter sur le chemin de la forêt. Leurs parents les conduisirent encore plus profondément dans le sous-bois. Ils firent un feu et, comme la dernière fois, leur conseillèrent.
1: Ne quittez pas cet endroit tant que nous ne serons pas venus vous chercher.
4: Promis, père, nous vous attendrons.
0: Mais l'après-midi passa sans que personne ne vînt les chercher, et lorsque la nuit tomba, les braises du foyer s'éteignirent.
2: Attendons que la lune ne se lève, et grâce aux miettes de pain, nous retrouverons notre chemin.
0: Mais les oiseaux, affamés par un hiver rude, avaient tout mangé. Aussi, les enfants marchèrent pendant de longues heures, s'enfonçant de plus en plus profondément dans la forêt jusqu'à l'épuisement. Le petit matin les trouva transis de froid. Ils en seraient sans doute morts si un oiseau, plus blanc que la neige, n'avait voleté autour d'eux, leur indiquant un sentier plus touffu que les autres. Hansel, ne sachant plus que faire, décida de le suivre. Ils arrivèrent devant une maisonnette aux formes appétissantes.
5: Viens voir, Gretel. Oh, regarde, le toit est en pain et les murs sont
6: c'est
5: en gâteau.
6: Régalons-nous.
2: Oh oui.
0: Ils n'avaient pas plutôt commencé à grignoter qu'une voix doucereuse susurrait.
7: Grignot, grignote, grignotons. Qui se régale de ma maison?
0: Les enfants sursautèrent et laissèrent tomber l'un un bout de pain, l'autre un morceau de gâteau. Une très vieille dame, plus âgée que le monde, ouvrit la porte.
7: N'ayez pas peur, mes enfants, je ne vous ferai aucun mal. Entrez donc vous réchauffer près de la cheminée.
0: Elle les prit par la main et les emmena à l'intérieur. Là, elle leur cuisina une omelette au lard et des œufs à la neige.
7: Je vous ai préparé deux jolis petits lits pour que vous puissiez vous reposer. Suivez-moi, les enfants.
0: Mais derrière cette gentille femme se cachait une méchante sorcière. Elle avait bâti sa maison en sucrerie pour mieux attirer les enfants et avait l'habitude de les manger.
7: Je vais les engraisser et ensuite je les dévorerai.
0: Et avant que les enfants ne se réveillent, elle emmena Hansel et l'enferma dans une petite cage.
5: Au secours! Au secours, Gretel!
7: Cela ne sert à rien de crier. Ta sœur est également ma prisonnière.
0: Elle tira la petite fille de son lit, la rudoya et l'emmena à la cuisine.
7: Tu vas préparer de bons petits plats pour ton frère. Et quand il sera gras, à souhait, je le ferai rôtir.
0: Gretel pleura à chaudes larmes, mais elle fut obligée d'obéir à la sorcière. Les mets les plus raffinés furent pour Hansel, tandis que la pauvre Gretel n'avait que des os et des arêtes de poisson pour se rassasier. Hansel réfléchit à la meilleure façon d'échapper aux griffes de la mégère. Chaque jour, celle-ci passait sa main décharnée dans la cage et tâtait un doigt du petit garçon. Comme beaucoup de sorcières, la méchante femme avait la vue trouble.
7: Je ne comprends pas. Tu ne grossis pas du tout. Manges-tu bien tout ce que l'on t'apporte?
5: Je mange jusqu'à plus faim.
0: Mais rusé, celui-ci lui tendait un petit os de poulet à palper.
7: Corne-bredouille, par les plumes de mon hibou, je trouverai bien le moyen de t'engraisser.
0: Et elle courut à la cuisine, houspiller Gretel.
7: Bon à rien, petite andouille! Ton frère ne mange pas, pourquoi ne lui fais-tu pas de bons petits plats?
0: Et la vieille femme mit dans un gros chaudron différents légumes, des morceaux de viande et une mixture noirâtre de sa composition.
7: Et s'il ne mange pas cela, je rends mon tablier de sorcière.
0: Au bout de 4 semaines, la sorcière finit par s'arracher ses derniers cheveux.
7: Malgré ma potion magique, il n'a pas engraissé. Me serais-je trompée dans ma formule? Par les poils de mon crapaud, je ne sais plus quoi faire. Gretel, viens ici tout de suite et allume le feu dans le four à pain avant d'aller faire bouillir de l'eau.
5: Je ne peux plus attendre. Je vais le faire bouillir avec des dents de chameau et des crottes de souris pour qu'il soit plus moelleux. Puis, je le ferai rôtir. Gretel!
2: Oui?
5: Gretel!
2: Oui, madame?
5: Laisse-toi dans le four pour voir s'il est à la bonne température. Et lorsqu'elle sera dedans, je fermerai la porte et elle y rôtira. Miam, miam.
2: Je n'arrive pas à rentrer à l'intérieur.
5: Petite sotte, regarde, il faut s'y introduire comme cela.
6: La méchante femme se mit à quatre pattes et fourra la tête dans le four. Gretel la poussa violemment et en referma la porte avant que la sorcière n'essaye de sortir. Toute la maison trembla. Le toit en pain s'amollit jusqu'à devenir de la bouillie. Le ciel se chargea d'énormes nuages noirs et un terrible ricanement se brisa sur les vitres de glace. La sorcière expirait. Gretel se précipita pour libérer son frère.
2: Viens vite, Hansel! La sorcière est morte! Nous sommes enfin libres!
6: Hansel, fou de joie, serra sa petite sœur dans ses bras. Sans crainte, ils pénétrèrent dans la maison et fouillèrent dans toutes les pièces. Dans l'une d'elles, trônait un coffre en bois.
5: Regarde! Regarde, Gretel! Des pierreries et de l'or! Remplis tes poches et rentrons vite à la maison!
6: Les deux enfants s'enfoncèrent dans la forêt. Et plus ils avançaient, plus les lieux leur paraissaient familiers. Au bout de quelque temps, ils aperçurent au loin la maison paternelle. Sur le pas de la porte, un homme semblait les guetter.
1: Enfin vous voilà! Mon cauchemar est fini!
6: Il les serra dans ses bras. Il n'avait pas connu la paix depuis qu'il avait abandonné ses enfants. Sa femme était morte quelques mois auparavant, sans un seul mot de regret. Gretel vida ses poches et offrit tout l'or de la sorcière à son père. Leurs soucis prirent fin et ils vécurent dans un grand bonheur durant

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0: Ouais.
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0: Non, attends, Adèle, tu peux pas faire ça ici.
1: Oh, dommage.
0: Oups, le chat. Attention, Adèle, tu marches sur Ajax.
1: Ouais, je sais.
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